0: À remonter en effet au 1er juin, quelques jours avant la découverte du corps de Liana dans un silo agricole. Trois des six victimes décédées dans l'incendie survenu mardi matin sur le chantier du bâtiment Oxy, place de Brouckère à Bruxelles. Trois des six victimes ont été formellement identifiées désormais. On a aussi appris que les deux ouvriers grièvement brûlés, dont l'état avait été qualifié de critique mais stable, étaient considérés comme en danger de mort ce mercredi soir. Søren Warungshold a remporté la 11e étape du Tour de France. Le Norvégien était le plus fort au sprint, d'abord déclassé pour sprint irrégulier. Le Belge Jasper Philipsen a été reclassé ensuite et il termine à la 3e place. Ce jeudi, 12e étape, c'est entre Nevers, circuit de Magny-Cours et Chalon-sur-Saône où on attend à nouveau les sprinteurs. Merci de nous suivre, passez une belle et douce nuit.
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0: Il est 3h.
1: David Riffon avec vous pour ces informations. L'Argentine peut espérer se succéder à elle-même au palmarès de la Coupe du Monde. Les Argentins sont qualifiés pour leur deuxième finale consécutive. Ils ont renversé l'Angleterre ce mercredi soir en demi-finale. L'Angleterre a ouvert le score peu avant l'heure de jeu, mais ensuite l'Argentine a mis la pression et tout d'abord égalisé à la 85e minute avant de passer devant 1-2 dans les arrêts de jeu. Lionel Messi a donné les deux passes décisives. L'Argentine affrontera l'Espagne dimanche en finale. Conserver son titre, ce n'est plus arrivé depuis le Brésil en 1958 et en 62. L'Angleterre, elle, disputera la petite finale contre la France. Ce sera samedi soir à 23h. Le droit à l'aide à mourir définitivement validé par le Parlement en France. La proposition de loi vise à permettre à certains malades atteints de pathologies graves d'obtenir, sous certaines conditions strictes, l'administration d'un produit pour mettre fin à leur souffrance. C'était une promesse de campagne d'Emmanuel Macron. Le texte a été retardé plusieurs fois. La France se rapproche de plusieurs autres pays européens, dont la Belgique, qui fut pionnière en la matière avec sa loi sur l'euthanasie il y a maintenant près de 25 ans. Emmanuel Macron est attendu à Fontainebleau ce jeudi matin pour remercier l'ensemble des acteurs engagés sur le terrain. La mobilisation sans faille des pompiers et des secouristes ces derniers jours. 950 hommes du feu luttent toujours contre des reprises de feu dans la forêt de Fontainebleau. Un des principaux suspects, le pompier volontaire âgé de 18 ans, a été mis en examen et placé en détention provisoire. Ce devait également être le cas d'un deuxième homme également en aveu. Jérôme Barella, principal suspect dans l'affaire Liana, cette collégienne de 11 ans retrouvée morte le 4 juin dans le sud-ouest de la France. Jérôme Barella a été inculpé ce mercredi de meurtre et de viol sur mineurs de moins de 15 ans. Ce n'était pas encore le cas. Jusqu'à présent, il n'était mis en examen que pour enlèvement et séquestration sur mineurs. Son dernier interrogatoire remontait en effet au 1er juin, quelques jours avant la découverte du corps de Liana dans un silo agricole. Trois des six victimes décédées dans l'incendie survenu mardi matin sur le chantier du bâtiment Oxy, place de Brouckère à Bruxelles. Trois des six victimes ont été formellement identifiées désormais. On a aussi appris que les deux ouvriers grièvement brûlés, dont l'état avait été qualifié de critique mais stable, étaient considérés comme en danger de mort ce mercredi soir. Søren Warenskiold a remporté la 11e étape du Tour de France. Le Norvégien était le plus fort au sprint. D'abord déclassé pour sprint irrégulier, le Belge Jasper Philipsen a été reclassé ensuite et il termine à la 3e place. Ce jeudi, 12e étape, c'est entre Nevers, circuit de Magny-Cours et Chalon-sur-Saône où on attend à nouveau les sprinteurs. Merci de nous suivre, passez une belle et douce nuit.
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0: Il est 4 heures.
1: David Riffon avec vous pour ces informations. L'Argentine peut espérer se succéder à elle-même au palmarès de la Coupe du Monde. Les Argentins sont qualifiés pour leur deuxième finale consécutive. Ils ont renversé l'Angleterre ce mercredi soir en demi-finale. L'Angleterre a ouvert le score peu avant l'heure de jeu, mais ensuite l'Argentine a mis la pression et tout d'abord égalisé à la 85e minute avant de passer devant 1-2 dans les arrêts de jeu. Lionel Messi a donné les deux passes décisives. L'Argentine affrontera l'Espagne dimanche en finale. Conserver son titre, ce n'est plus arrivé depuis le Brésil en 1958 et en 62. L'Angleterre, elle, disputera la petite finale contre la France. Ce sera samedi soir à 23h. Le droit à l'aide à mourir définitivement validé par le Parlement en France. La proposition de loi vise à permettre à certains malades atteints de pathologies graves d'obtenir, sous certaines conditions strictes, l'administration d'un produit pour mettre fin à leur souffrance. C'était une promesse de campagne d'Emmanuel Macron. Le texte a été retardé plusieurs fois. La France se rapproche de plusieurs autres pays européens, dont la Belgique, qui fut pionnière en la matière avec sa loi sur l'euthanasie il y a maintenant près de 25 ans. Emmanuel Macron est attendu à Fontainebleau ce jeudi matin pour remercier l'ensemble des acteurs engagés sur le terrain. La mobilisation sans faille des pompiers et des secouristes ces derniers jours. 950 hommes du feu luttent toujours contre des reprises de feu dans la forêt de Fontainebleau. Un des principaux suspects, le pompier volontaire âgé de 18 ans, a été mis en examen et placé en détention provisoire. Ce devait également être le cas d'un deuxième homme également en aveu. Jérôme Barella, principal suspect dans l'affaire Liana, cette collégienne de 11 ans retrouvée morte le 4 juin dans le sud-ouest de la France. Jérôme Barella a été inculpé ce mercredi de meurtre et de viol sur mineur de moins de 15 ans. Ce n'était pas encore le cas. Jusqu'à présent, il n'était mis en examen que pour enlèvement et séquestration sur mineur. Son dernier interrogatoire remontait en effet au 1er juin, quelques jours avant la découverte du corps de Liana dans un silo agricole. Trois des six victimes décédées dans l'incendie survenu mardi matin sur le chantier du bâtiment Oxy, place de Brouckère à Bruxelles. Trois des six victimes ont été formellement identifiées désormais. On a aussi appris que les deux ouvriers grièvement brûlés, dont l'état avait été qualifié de critique mais stable, étaient considérés comme en danger de mort ce mercredi soir. Søren Warungshold a remporté la 11e étape du Tour de France. Le Norvégien était le plus fort au sprint. D'abord déclassé pour sprint irrégulier, le Belge Jasper Philipsen a été reclassé ensuite et il termine à la 3e place. Ce jeudi, 12e étape, c'est entre Nevers, circuit de Magny-Cours et Chalon-sur-Saône où on attend à nouveau les sprinteurs. Merci de nous suivre, passez une belle et douce nuit.
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0: Il est 5h.
1: David Riffon avec vous pour ces informations. L'Argentine peut espérer se succéder à elle-même au palmarès de la Coupe du Monde. Les Argentins sont qualifiés pour leur deuxième finale consécutive. Ils ont renversé l'Angleterre ce mercredi soir en demi-finale. L'Angleterre a ouvert le score peu avant l'heure de jeu, mais ensuite l'Argentine a mis la pression et tout d'abord égalisé à la 85e minute avant de passer devant 1-2 dans les arrêts de jeu. Lionel Messi a donné les deux passes décisives. L'Argentine affrontera l'Espagne dimanche en finale. Conserver son titre, ce n'est plus arrivé depuis le Brésil en 1958 et en 62. L'Angleterre, elle, disputera la petite finale contre la France. Ce sera samedi soir à 23h. Le droit à l'aide à mourir définitivement validé par le Parlement en France. La proposition de loi vise à permettre à certains malades atteints de pathologies graves d'obtenir, sous certaines conditions strictes, l'administration d'un produit pour mettre fin à leur souffrance. C'était une promesse de campagne d'Emmanuel Macron. Le texte a été retardé plusieurs fois. La France se rapproche de plusieurs autres pays européens, dont la Belgique, qui fut pionnière en la matière avec sa loi sur l'euthanasie il y a maintenant près de 25 ans. Emmanuel Macron est attendu à Fontainebleau ce jeudi matin pour remercier l'ensemble des acteurs engagés sur le terrain. La mobilisation sans faille des pompiers et des secouristes ces derniers jours. 950 hommes du feu luttent toujours contre des reprises de feu dans la forêt de Fontainebleau. Un des principaux suspects, le pompier volontaire âgé de 18 ans, a été mis en examen et placé en détention provisoire. Ce devait également être le cas d'un deuxième homme également en aveu. Jérôme Barella, principal suspect dans l'affaire Liana, cette collégienne de 11 ans retrouvée morte le 4 juin dans le sud-ouest de la France. Jérôme Barella a été inculpé ce mercredi de meurtre et de viol sur mineurs de moins de 15 ans. Ce n'était pas encore le cas. Jusqu'à présent, il n'était mis en examen que pour enlèvement et séquestration sur mineurs. Son dernier interrogatoire remontait en effet au 1er juin, quelques jours avant la découverte du corps de Liana dans un silo agricole. Trois des six victimes décédées dans l'incendie survenu mardi matin sur le chantier du bâtiment Oxy, place de Brouckère à Bruxelles. Trois des six victimes ont été formellement identifiées désormais. On a aussi appris que les deux ouvriers grièvement brûlés, dont l'état avait été qualifié de critique mais stable, étaient considérés comme en danger de mort ce mercredi soir. Søren Warungshold a remporté la 11e étape du Tour de France. Le Norvégien était le plus fort au sprint. D'abord déclassé pour sprint irrégulier, le Belge Jasper Philipsen a été reclassé ensuite et il termine à la 3e place. Ce jeudi, 12e étape, c'est entre Nevers, circuit de Manicourt et Chalon-sur-Saône où on attend à nouveau les sprinteurs. Merci de nous suivre, passez une belle et douce nuit.
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0: C'était une des promesses d'Emmanuel Macron pour son quinquennat, légaliser l'accès à l'aide à mourir. C'est désormais chose faite. Hier, le Parlement français a définitivement adopté la proposition de loi sur l'euthanasie. 950 pompiers toujours face aux flammes à Fontainebleau. Que risque-t-on chez nous en Belgique face à un qu'un tel incident se produise? On connaît les deux finalistes de la Coupe du Monde 2026. L'Argentine affrontera l'Espagne ce dimanche. Bonjour à tous. C'est une décision qui marque un tournant chez nos voisins français. La loi sur la fin de vie a été votée hier soir par l'Assemblée nationale. Emmanuel Macron en avait fait un engagement. Et désormais en France, les patients atteints de pathologies graves pourront obtenir, sous des conditions très strictes, une aide à mourir. Adeline Percept, c'est un long processus qui s'est achevé.
1: Après des années de combats acharnés, cette nouvelle loi est un vrai soulagement pour les associations qui ont lutté pour le droit à mourir dans la dignité. Le texte fixe les critères. Le patient devra avoir plus de 18 ans, être français, avoir une maladie incurable, souffrir psychologiquement ou physiquement de cette maladie. Et il devra aussi être en mesure de manifester sa volonté de façon libre et éclairée. C'est là un point qui est encore contesté par certaines associations. Les malades d'Alzheimer, par exemple, sont exclus de fait de cette loi. Après plusieurs avis médicaux, le patient s'injectera lui-même cette dose létale ou pourra demander à un médecin ou infirmier de le faire. Une clause de conscience existe pour les professionnels.
0: Et la France rejoint donc le cercle relativement restreint des nations ayant ouvert ce droit, de la Belgique aux Pays-Bas, en passant par la Suisse, le Canada ou l'Uruguay. Toujours en France, le combat des 950 pompiers contre les flammes dans la forêt de Fontainebleau continue. Les deux incendies sont fixés, ils ne s'étendent plus, mais ils ne sont pas éteints. Depuis dimanche, près de 2000 hectares du poumon vert de l'Île-de-France ont été carbonisés. Le pompier volontaire de 18 ans, suspecté d'avoir mis le feu à des brindilles avec un briquet et de l'essence, a été mis en examen et placé en détention provisoire. Emmanuel Macron doit se rendre sur place ce matin. Et cet énorme incendie aux portes de Paris nous rappelle que face au dérèglement climatique, nous sommes tous vulnérables. Une question se pose alors, ce qui se passe à Fontainebleau pourrait-il se produire chez nous, dans la forêt de Soignes par exemple? Le risque existe, oui, mais le sol n'est pas tout à fait identique et la configuration du massif forestier est différente. Explication avec Barbara Boulet.
2: Des feuillus à perte de vue sur 5000 hectares au sud de Bruxelles. Ici, les risques d'incendie sont naturellement plus limités qu'à Fontainebleau. Sacha Van Cotter, garde forestier.
3: Comme on a principalement du hêtre, le hêtre est une essence siaphile, donc c'est une essence d'ombre. Et donc, de ce fait-là, il garde vraiment une atmosphère plus ombragée, plus humide au niveau du sol.
2: Même s'il existe des zones plus sensibles avec des résineux comme ici, où il y a eu un petit incendie en 2020.
4: Ici, au niveau du sol, on a des brindilles, des aiguilles de pin, des feuilles de hêtre séchées, il y a des petits cônes de pin. Et donc, tout ça, ça fait un combustible qui peut très facilement prendre. Il suffit d'une petite brise de vent pour que tout s'enflamme.
2: Cet hiver, les pompiers ont d'ailleurs visité la forêt et répertorié points d'eau, accès, zones plus sensibles et voies carrossables. Ils ne sont d'ailleurs pas les seuls à se préparer. La gouverneure pour la gestion de crise à Bruxelles anticipe ce genre de catastrophe. Sophie Lavoux.
5: On a un plan d'urgence spécifique en région bruxelloise. Ce plan d'urgence coordonne les différents services de secours. Il prévoit également l'évacuation, il prévoit les mécanismes d'alerte, les mécanismes d'envoi de messages à la population.
2: Une analyse réalisée en région bruxelloise montre que les risques de feux de forêt et d'inondations sont de plus en plus importants à Bruxelles.
0: Et à Bruxelles, trois des six victimes décédées dans l'incendie du chantier du bâtiment Oxy, place de Brouckère, ont été identifiées. Leurs familles ont été informées par le service d'assistance policière aux victimes. Les deux ouvriers grièvement brûlés sont toujours dans un état critique et en danger de mort. Les examens techniques pour déterminer les causes de l'incendie doivent reprendre aujourd'hui. Le parquet du travail de Gand a ouvert une enquête pénale sur la fuite de produits chimiques survenue mardi soir dans un conteneur du port d'Anvers. 186 personnes ont dû subir des examens médicaux. Deux personnes ont été hospitalisées, dont une en soins intensifs. Le fluoride d'hydrogène qui s'est échappé est un produit toxique. L'un des deux principaux terminaux a été autorisé à reprendre ses activités. L'autre devra encore attendre. Et puis, enfin, sport, la finale de la Coupe du Monde de football opposera l'Espagne à l'Argentine, tenante du titre. Hier, en demi-finale, l'Argentine a battu l'Angleterre 2-1. Après avoir été menée par les Anglais, le début du match n'était pas beau à voir, mais la suite a été meilleure, Vincent Lenguendris.
6: Un match étouffant, sulfureux, vu les antécédents et les différents historico-sportifs entre l'Angleterre et l'Argentine. Des hymnes nationaux conspués, un début de match qui sent la poudre et le combat de rue. Bref, une rencontre hors du commun. À la pause, on n'a pas vu grand-chose, mais la mèche footballistique est allumée par messieurs les Anglais qui tirent les premiers et qui font mouche. Gordon, 55e minute, laisse entrevoir une deuxième finale de Coupe du Monde aux Three Lions, 60 ans après la première. Illusion. Car ce but réveille un peu plus le côté bestial d'une équipe d'Argentine qui, sous l'impulsion de son génie Lionel Messi, va étouffer l'Angleterre dans son rectangle pour la faire rompre aux 85e et 92e minutes. But de Fernandez et Martinez sur deux assists signés Messi. Évidemment. La transe peut commencer. L'Argentine possède un demi-dieu. Il donne rendez-vous en finale à l'Espagne, son pays d'adoption, le 19 juillet à New York.
0: Et le 19 juillet, c'est déjà ce dimanche, coup d'envoi de la finale à 21h. La petite finale, elle, sera disputée samedi à 23h entre la France et l'Angleterre. Voilà pour les infos, très bonne matinée à notre écoute.
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1: Bon début de journée avec Viva Plus, il est 6h30.
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1: Jeudi déjà, nous sommes le 16 juillet, en fait les Elvire aujourd'hui, avec un dicton qui dit quand la poule monte sur la charrette, c'est que la pluie s'apprête. Un soleil qui s'est levé à 5h47 ce matin, il se couchera à 21h50 en fin de journée. Et puis vous avez déjà laissé quelques températures sur la page Facebook de la radio, comme Eric qui me dit qu'à Bastogne, eh bien il fait 15 degrés, le ciel est dégagé. 17 degrés, c'est la température à Gouy où se trouve Huguette, un temps calme actuellement. Et puis sur Jean Blou se trouve Thomas, il est à 18 degrés. Là aussi, temps sec et calme. On fera un point complet sur la météo après Suzette d'Annie Briand. Et puis Elvis Presley aussi pour Are You Lonesome Tonight.

6h37 sur Viva Plus. Avant d'aller faire un petit tour à bicyclette avec Yves Montand, et ben on va parler de la météo. Hein. Janine me dit qu'à Boire-Bassange, il fait 18 degrés actuellement. Le temps est calme et sec. Ce matin, le ciel est bien dégagé partout. Après une petite fraîcheur au lever, nous retrouverons une rapide hausse des températures sous un soleil bien présent. Avant midi, on atteindra déjà 25 degrés dans le centre du pays. Un vent très faible de secteur est à nord-est. Quelques petits nuages peuvent bourgeonner localement, mais la matinée reste lumineuse et très agréable. Pour cet après-midi, eh bien, c'est un temps lourd qui s'installe progressivement sur le sud-est. En toute fin de journée, les nuages pourront bourgeonner davantage avec une averse isolée possible, voire un coup de tonnerre. Phénomène encore limité. Un modèle météo prévoit cette averse dès le milieu de l'après-midi sur le sud de la province de Luxembourg, l'autre plutôt en fin de journée. Les températures tourneront encore autour de 30 degrés dans le centre du pays, 24 degrés au littoral avec une petite brise du large plus marquée et 26 à 28 degrés sur les hauteurs de l'Ardenne.

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Attendez, Marianne à Sainte-Marie-Chevigny me dit que le ciel est bleu avec quelques voiles blancs, un léger vent, puis frais actuellement avec 13 degrés. Profitez-en hein, parce que les températures vont grimper. Ça sera la dernière journée. Normalement, on aura des températures assez chaudes. Après, ça va baisser un petit peu. On en parlera d'ailleurs avec Denis Collard tout à l'heure. Le cœur grenadine, voici Laurent Voulzy.

6h52, il fait 18 degrés du côté de la mer, hein. Beau soleil à la panne, me dit Françoise. On va rejoindre le journal de 7h avec It's Possible, Perry Como, et puis le groupe allemand Bad Boys Blue aussi, Your Woman.

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1: Bon jeudi matin avec Viva Plus, les 7h, voici le journal de Florence Surmer.
2: Bonjour à tous. Le droit à l'aide à mourir validé en France au Parlement après 2 ans de débat, un vote qualifié d'historique. C'est un verdict attendu avec impatience en Italie. La justice doit se prononcer dans le procès de 57 personnes pour l'effondrement du pont Morandi à Gênes en 2018. 43 personnes avaient perdu la vie. Et puis Espagne-Argentine, voilà l'affiche de la finale de la Coupe du Monde de football. L'Argentine qui a battu hier soir l'Angleterre 2-1. Bienvenue à tous. Il aura fallu du temps, beaucoup de temps, des mois, 2 ans même de débats houleux, mais cette fois ça y est. En France, les députés ont enfin adopté définitivement la loi sur la fin de vie, appelée droit à l'aide à mourir. Un vote, 291 voix pour, 241 contre, Aline Gonsalves.
3: Oui, c'est un grand texte empreint d'humanité, déclaration de la présidente de l'Assemblée nationale, Yaël Braun-Pivet, après le vote. Un vote que Sandrine Bourreau a accueilli avec soulagement, elle qui a perdu sa sœur, morte d'un cancer à l'âge de 37 ans.
4: Évidemment qu'il y a une pensée pour ma sœur. Elle a mené ce combat à bout de souffle, à bout de force. Elle voulait elle-même partir en Belgique pour mourir dans la dignité. Elle n'en a pas eu la force parce qu'elle s'est très vite affaiblie. Même si dans ce texte de loi, il existe des parties un petit peu floues, on est heureux que enfin ce soit voté. C'est un soulagement, ils ont été entendus et c'est un combat qui est terminé, je pense. Ouais.
3: En revanche, à droite et à l'extrême droite, ce texte ne passe pas. Philippe Juvin est député LR, il est également médecin et lui dénonce une loi expéditive.
5: J'aide les gens à mourir, mais pas en donnant la mort, en leur tenant la main, en les soignant, en écoutant leur famille, en les écoutant, en les entourant. Voilà, c'est ça, aider à mourir. Mais on va passer de ça à une injection létale.
3: La future loi française prévoit que le patient s'injecte lui-même la substance létale en présence d'un médecin ou d'un infirmier. Un professionnel de la santé pourra toutefois l'aider s'il en est incapable. La règle, c'est donc l'assistance au suicide. L'euthanasie resterait l'exception. Les conditions d'accès sont strictes. Le patient devrait être capable de discernement. Il devrait être majeur, français ou résident en France et souffrir d'une maladie incurable en phase avancée.
2: Et ultime étape, le Conseil constitutionnel doit maintenant confirmer la validité du texte. Les premiers patients pourraient faire usage de ce droit dès la fin de l'année. Les explications à Daline Gonsalves avec des interviews de nos confrères de Radio France. En Italie, 8 ans après l'écroulement du pont de Gênes, c'est l'heure du verdict pour les responsables présumés de cette catastrophe qui avait fait 43 morts. Ce procès fut l'un des plus importants de l'histoire italienne. 57 accusés, 4 ans d'audience, plus de 400 ans de prison requis en tout. Alors comment les proches des victimes vivent-ils cette attente? Bruno Duvic a pu recueillir le témoignage de 2 d'entre eux.
6: Egle Possetti a perdu sa sœur, son beau-frère et ses 2 neveux le 14 août. Famille fraîchement recomposée.
7: Il rentrait à peine du voyage de noces tous les 4.
6: Le frère de Giorgio Robiano allait avec femme et enfant fêter son anniversaire en famille.
8: Ce devait être un jour de fête, c'est devenu une tragédie.
6: Faute d'entretien, ce pont était une bombe à retardement, selon le procureur. Qu'attendre du verdict?
8: J'espère que sera reconnue la culpabilité de ceux qui ont spéculé sur la sécurité des citoyens. Je veux que les gens puissent rentrer chez eux sans accident le soir et retrouver leur famille.
6: Contre l'ex-dirigeant d'Autostrade et per l'Italia, le concessionnaire, ont été requis 18 ans de prison. Mais une bataille a été perdue. Cette société, propriété de la famille Benetton, a été reprise par l'État.
7: Une société qui a causé un dommage aussi important devrait voir son contrat annulé. Au lieu de cela, nous, contribuables, avons payé 9 milliards pour qu'elle soit reprise par l'État.
6: La moitié a ensuite été cédée à des fonds privés. Dans la ville, un autre pont a été construit par l'architecte génois Renzo Piano.
8: La ville est de nouveau réunie, comme si la vie avait repris, mais nous, nous sommes fixés à jamais sur ce 14 août.
6: Sous le nouveau pont a été construit un mémorial en hommage aux 43 victimes du drame.
2: Des explications de Bruno Duvic de Radio France. En bref, à présent, de nouvelles frappes américaines en Iran. L'objectif des États-Unis étant d'obliger la réouverture du détroit d'Ormuz et de détruire certaines capacités militaires de l'Iran. De leur côté, les gardiens de la révolution annoncent avoir frappé des cibles militaires américaines, notamment à Bahreïn, au Koweït et en Jordanie. Le président américain Donald Trump a toutefois annoncé dans la soirée la libération d'une citoyenne américaine retenue, selon lui, en Iran depuis 2024. Il a salué, je cite, un geste de bonne volonté de Téhéran. Chez nous, 3 des 6 victimes de l'incendie sur le chantier du bâtiment Oxy, place de Brouckère à Bruxelles, ont été formellement identifiées. Les 2 ouvriers grièvement blessés sont, eux, désormais considérés comme étant en danger de mort. En ce qui concerne les causes du drame, pour le moment, c'est toujours l'inconnu. Les experts ont commencé leur travail. Les premières conclusions ne sont pas attendues avant vendredi, voire même la semaine prochaine. Le nombre de places pour accueil des demandeurs d'asile à Bruxelles diminue encore. Une annonce de la ministre de l'Asile, Annelien van Bosseuyt. 700 places supprimées, en plus des 300 déjà annoncées fin du mois de juin. Au total donc, ce que l'on appelle le Brussels Deal, créé en 2022 pour soulager le réseau fait d'asile, est réduit de moitié, de 2000 à 1000 places. La ministre estime en fait que la baisse des demandes d'asile a justifié cette décision. Selon la ministre, toutes les places pour les mineurs non accompagnés ne sont plus nécessaires non plus. Le centre Amran à Bruxelles, spécialisé dans la prise en charge des mineurs non accompagnés, s'apprête d'ailleurs à fermer, alors que justement, les disparitions jugées inquiétantes de mineurs étrangers non accompagnés ont progressé de près de 14% entre 2024 et 2025. Une incohérence que dénonce aujourd'hui le délégué général aux droits de l'enfant, François Corbiot.
9: Fin juillet, le centre Amran, spécialisé dans l'accueil des ménins à Bruxelles, fermera ses portes. Conséquence des restrictions budgétaires imposées par la ministre de l'Asile et la Migration. Pourtant, au même moment, on apprend que les disparitions inquiétantes des mineurs étrangers non accompagnés augmentent. Près de 14% en un an. Une incohérence pour Medicassou, qui gère le centre.
10: Les chiffres européens et belges témoignent d'un vrai problème en la matière. Et puis en même temps, on ferme des endroits qui sont en capacité de les accueillir. Alors qu'au contraire, ce qu'il faudrait, c'est renforcer les moyens des associations, des associations de terrain comme les nôtres, ou de celles d'autres structures qui travaillent la proximité, la confiance avec ces jeunes.
9: Le délégué général aux droits de l'enfant réagit lui aussi à ces disparitions et à la fermeture de ce centre. Soleyman Lakhdim se dit inquiet de la situation de ces jeunes.
11: Je suis très très préoccupé parce que moi je défends un texte qui est la Convention internationale relative aux droits de l'enfant, et un enfant égale un enfant, peu importe son origine, peu importe sa situation administrative. C'est important qu'ils aient les mêmes droits et qu'ils ne subissent pas de violence. Or ici, c'est vraiment le cas.
9: Le délégué général aux droits de l'enfant parle aussi d'un mauvais calcul et met en garde. Il faut augmenter la qualité de l'accueil de ces jeunes pour éviter qu'ils ne tombent dans des réseaux criminels.
2: En football, c'est donc l'Argentine que l'Espagne affrontera en finale de la Coupe du Monde. L'Argentine qui a battu l'Angleterre 2-1 en demi-finale hier soir. Les footballeurs argentins ne sont jamais aussi forts que quand ils sont dos au mur. Ils étaient encore menés à la 85e minute avant de renverser la situation grâce à Fernandez et Martinez. Chaque fois sur un assist d'un certain Lionel Messi, toujours aussi décisif à 39 ans.
12: C'était impressionnant, cela a été une journée incroyable. Comme on l'a dit avant la rencontre, ce n'était qu'un match de football. Mais c'est toujours particulier de jouer contre l'Angleterre avec tout ce que cela représente. Surtout en demi-finale de Coupe du Monde, on le savait et c'était un match que l'on voulait gagner pour faire plaisir aux supporters et pour jouer une nouvelle finale. Ce sera face à l'Espagne qui est une équipe formidable avec des joueurs fantastiques et un style de jeu bien à elle. Et j'imagine évidemment que ce sera une rencontre très serrée.
2: La finale Argentine-Espagne aura lieu dimanche à 21h. Le match pour la 3e place entre la France donc, et l'Angleterre sera organisé samedi à 23h. Et puis au Tour de France, c'est le Norvégien Søren Warensjön qui s'est imposé au sprint. Au classement général, Tadej Pogačar est toujours en jaune. Aujourd'hui, la 12e étape va mener les coureurs du circuit de Nevers-Magny-Cours à Chalon-sur-Saône. Voilà qui marque la fin de ces infos. Que vous soyez, merci de nous écouter.
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1: Bon début de journée, jeudi 7 juillet. Aujourd'hui, nous fêtons les Elvires. Et le dicton du jour dit quand la poule monte sur la charrette, c'est que la pluie s'apprête. Soleil qui s'est levé à 5h47 ce matin, il se couchera à 21h50. On prendra les nouvelles météo avec Denis Collard après Michel Delpech. Delpech avec White is White. Jean-Luc me dit qu'il fait 18 degrés hein, du côté de Libramont ce matin. Une journée calme et ensoleillée. Sylviane, un beau soleil sur Fosse-la-Ville avec 15 degrés. Et puis à Braine-le-Château, il y a 18 degrés actuellement. Le ciel est bleu. Un bon petit léger vent. C'est comme ça qu'elle l'a écrit sur Facebook. Hein, Maggie, ben voilà pour vos commentaires. Voici les Rolling Stones avec Miss You. Très très

0: 7h17, ça en va plus. Avant de retrouver Laisse-Béton avec Renaud, et ben on va parler un petit peu de météo. Hein. Bonjour de Nicolas.
1: Mais bonjour Bernard, bonjour à tous.
0: Alors pour ceux qui ont du mal avec la chaleur, la bonne nouvelle, c'est que c'est la dernière vraiment journée de grosse chaleur. Après, ben ça va descendre un petit peu.
1: Oui, en effet, aujourd'hui on devrait encore atteindre les 30 degrés en pas mal d'endroits, avec une matinée qui débute sous le soleil, hein, tout au plus quelques petits voiles nuageux ou quelques nuages bourgeonnants par endroit, mais c'est loin d'être généralisé, donc matinée très lumineuse, 30 degrés pour cet après-midi, même 31 du côté de la Campine, 24 au littoral, il y aura déjà une petite brise du large, 26 à 28 degrés sur les hauteurs de l'Ardenne, d'ailleurs cet après-midi sur les hauteurs, on va commencer à surveiller des nuages qui bourgeonnent un petit peu plus, qui pourrait provoquer, ça et là, une petite averse, même un petit coup de tonnerre local. Ça restera assez limité au sud-est du pays. On retrouvera d'ailleurs cette menace orageuse demain matin sur le sud du Sillon-Sambre-et-Meuse, alors qu'ailleurs, ce sera encore un temps calme et sec. Mais demain, déjà, les températures se tassent légèrement. 22 degrés au littoral, 27 degrés en moyenne dans le centre du pays. Et puis samedi, alors que le temps restera sec, on aura une masse d'air plus rafraîchie, plus respirable. 19 degrés au littoral, 23 à 25 dans le centre du pays et 20 à 23 degrés pour la journée de dimanche.
0: On va enfin respirer un petit peu, merci Denis. On vous retrouve à 8h20 pour en faire un point sur la météo.
1: Bien évidemment, à tout à l'heure.

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0: début de journée, il fait 18 degrés à Givry, me dit Josette, un beau soleil présent. Du côté de Stambert, il y a 17 degrés avec un ciel bleu, des petits nuages blancs et du vent. Voilà le commentaire de Cécile. Dans un court instant, Johnny arrive avec la musique que j'aime. Et Bobby Goldsboro sera aussi au programme avec Oni.
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0: 7h31, Tracer Viva Plus. Jean-Jacques Goldman avec Américain, Long is the Road dans un petit moment. Et puis on retrouvera aussi les Supremes, hein, le groupe de Dana Ross avec You Can't Have Enough.
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0: Jeudi le 7 juillet, aujourd'hui nous fêtons les Elvire. Nous fêtons aussi l'anniversaire de Miguel Indurain, l'ancien champion cycliste espagnol, fête ses 62 ans. Et puis le batteur et fondateur du groupe Police, Stuart Copeland, fête aussi son anniversaire. Il fête ses 74 ans aujourd'hui. Il officie aux côtés de Sting, hein, bien sûr, dans le groupe Police. 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

0: ciel tout bleu. Et puis alors du côté de Villers-est où se trouve Michel, il y a un léger vent, le soleil est présent mais avec 17 degrés. Et enfin sur Épinay, grand ciel bleu, 19 degrés 7. Dommage, le décollage des avions de la BSCA dérange notre beau petit village. Ouais, bon, enfin, ça fait quand même un bon moment maintenant qu'il décolle, hein, Thierry. Donc, on s'habitue tout doucement. Mais c'est vrai qu'on a envie, c'est les vacances, d'un peu de calme et de la musique de qualité. C'est ce qui vous attend dans un court instant avec les vacances au bord de la mer de Michel Jonas. Mais avant cela, un petit rappel de la météo. Ce matin, le ciel est bien dégagé partout. Après une petite fraîcheur au lever, nous retrouverons une rapide hausse des températures sous un soleil bien présent. Avant midi, on atteindra déjà 25 degrés dans le centre du pays. Un vent très faible de secteur est à nord-est. Quelques petits nuages peuvent bourgeonner localement, mais la matinée reste lumineuse et très agréable. Pour cet après-midi, eh bien, c'est un temps lourd qui s'installe progressivement sur le sud-est. En toute fin de journée, les nuages pourront bourgeonner davantage avec une averse isolée possible, voire un coup de tonnerre. Phénomène encore limité. Un modèle météo prévoit cette averse dès le milieu de l'après-midi sur le sud de la province de Luxembourg. L'autre plutôt en fin de journée. Les températures tourneront encore autour de 30 degrés dans le centre du pays. 24 degrés au littoral avec une petite brise du large plus marquée. Et 26 à 28 degrés sur les hauteurs de l'Ardenne.
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0: 7h51, bienvenue sur Viva Plus en ce jeudi matin. On va en trouver Jacques Dutronc dans un court instant. Et moi. Et puis on jette aussi un petit coup d'œil sur votre soirée en télévision sur les chaînes de l'RTBF.
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1: Bon jeudi matin avec Viva Plus, il est 8h. Voici le journal de Florence Urnat.
2: Bonjour à tous, les moissonneuses batteuses sont déjà au travail. Avec les fortes températures ces dernières semaines, les céréales sont en effet prêtes à être récoltées. C'est une décision qui marque un tournant chez nos voisins français. La loi sur la fin de vie a été votée hier soir par l'Assemblée nationale. Et puis l'Espagne affrontera l'Argentine en finale de la Coupe du Monde de football. L'Argentine qui a sorti l'Angleterre hier soir. Bienvenue à tous. Les moissons ont donc pris de l'avance cette année. La chaleur et paradoxalement le déficit de pluie ont accéléré la maturation des céréales avec des conséquences très concrètes pour les agriculteurs. Reportage de Bénédicte Allier.
3: Cette année, les moissonneuses s'activent plutôt que prévu. La récolte est précoce, en cause les changements climatiques. Daniel Delvaux, entrepreneur agricole.
4: C'est plus ou moins 15 jours par rapport à ce qu'on voyait les 10 dernières années, si on veut faire une moyenne. Si on parle d'il y a 20, 30 ou 40 ans, là, on est pratiquement 3 semaines à un mois plus tôt.
3: Une moisson précoce qui peut avoir un impact sur le cours de la bourse et le prix des céréales. Mathieu Comain, agriculteur.
5: La céréale est cotée en bourse, en fait, et c'est un prix pour la planète entière. Et donc, il y a des zones dans le monde qui ont des coûts plus bas de production que nous. Donc, nous, la céréale, c'est vraiment un mal nécessaire pour les rotations des cultures. Sinon, niveau rentabilité, c'est pas terrible.
3: Une fois récoltées, les céréales quittent les champs, direction les dépôts des négociants en grains. Cet été, la société Doc Moulin en SBS s'apprête à réceptionner environ 60 000 tonnes de froment. Guillaume Van Vinkenroy.
6: Ce froment va être commercialisé essentiellement en Belgique. Notre plus gros débouché, c'est le bioéthanol pour incorporer dans les biocarburants. Une grosse partie du froment va aussi être destinée à l'alimentation du bétail. Et enfin, une partie plus faible va être commercialisée pour l'alimentation humaine.
3: La situation est tout à fait inédite. Dans une dizaine de jours, les moissonneuses auront déjà terminé leur travail. Les agriculteurs seront prêts pour la foire de Libramont à la fin de ce mois de juillet.
2: Reportage de Bénédicte Allier avec Marc Mellon. À Bruxelles, 3 des 6 victimes décédées dans l'incendie du chantier du bâtiment Oxy près de la place de Brouckère ont été identifiées. Leurs familles ont été informées par le service d'assistance policière aux victimes. Les 2 ouvriers grièvement brûlés sont toujours dans un état critique et même désormais en danger de mort. Les examens techniques pour déterminer les causes de l'incendie doivent reprendre aujourd'hui. C'est une décision qui marque un tournant chez nos voisins français. La loi sur la fin de vie a été votée hier soir par l'Assemblée nationale. Emmanuel Macron en avait fait un engagement, une promesse. Et désormais, en France, donc, les patients atteints de pathologies graves pourront obtenir, sous des conditions très strictes, une aide à mourir. Aline Percept, c'est un long processus qui s'est achevé.
7: Après des années de combats acharnés, cette nouvelle loi est un vrai soulagement pour les associations qui ont lutté pour le droit à mourir dans la dignité. Le texte fixe les critères. Le patient devra avoir plus de 18 ans, être français, avoir une maladie incurable, souffrir psychologiquement ou physiquement de cette maladie et il devra aussi être en mesure de manifester sa volonté de façon libre et éclairée. C'est là un point qui est encore contesté par certaines associations. Les malades d'Alzheimer, par exemple, sont exclus de fait de cette loi. Après plusieurs avis médicaux, le patient s'injectera lui-même cette dose létale ou pourra demander à un médecin ou infirmier de le faire. Une clause de conscience existe pour les professionnels.
2: Et la France rejoint donc le cercle relativement restreint des nations ayant ouvert ce droit, de la Belgique aux Pays-Bas en passant par la Suisse, le Canada ou encore l'Uruguay. Toujours en France, le combat des 950 pompiers contre les flammes dans la forêt de Fontainebleau continue. Les 2 incendies sont fixés, ils ne s'étendent plus mais ils ne sont pas éteints. Depuis dimanche, près plus de 2000 hectares du poumon vert de l'Île-de-France ont été carbonisés. Quant aux pompiers volontaires de 18 ans, suspectés d'avoir mis le feu à des brindilles avec un briquet et de l'essence, eh bien, il a été mis en examen et placé en détention provisoire. Notez que le président Emmanuel Macron doit se rendre sur place ce matin. En Italie, l'image avait choqué le monde entier. Un pont autoroutier qui s'effondre et des voitures précipitées dans le vide. C'était il y a 8 ans, à l'été 2018, à Gênes. 43 personnes avaient été tuées. Une longue enquête avait suivi. Ensuite, un procès qui se termine. Le verdict est attendu aujourd'hui. En football, l'Argentine a battu l'Angleterre 2-1 en demi-finale de la Coupe du Monde. Elle rencontrera donc l'Espagne dimanche lors du dernier match du tournoi. Les footballeurs argentins étaient encore menés à la 85e minute avant de renverser la situation grâce à Fernandez et Martinez, et chaque fois sur un assist de Lionel Messi.
8: C'est vraiment incroyable, incroyable tout ce que ce groupe a accompli. Les joueurs ont encore une fois fait preuve de caractère, de détermination, d'unité, de force et de talent footballistique. Nous avons imposé notre jeu avec patience. Nous l'avons répété pendant toute la Coupe du Monde. C'est fou tout ce que l'équipe a réalisé pour atteindre une nouvelle finale. Je suis vraiment heureux, tellement heureux de ce que nous avons vécu.
2: Les Anglais ont sans doute été écœurés après la rencontre. Ils y ont cru, mais à trop chercher à défendre, ils ont été piégés. Constat d'échec avec l'attaquant Harry Kane.
9: On a bien joué pendant la majeure partie du match. Une fois qu'on a mené 1-0, on a semblé se contenter de tenir le coup. Ce qui, vous le savez, ne suffit pas à ce niveau-là. Alors on est vraiment dégoûté parce qu'on a travaillé dur pour en arriver là. Et les gars ont tout donné. Leurs efforts, leur sueur, leur sang, leurs larmes, tout y est passé. Perdre, comme on l'a fait aujourd'hui, c'est quelque chose qui nous dévaste.
2: La finale Argentine-Espagne aura lieu dimanche à 21h. Quant au match pour la troisième place entre la France et l'Angleterre, ce sera samedi à 23h. Au Tour de France, les sprinteurs pourraient encore être les rois pour la dernière fois sans doute dans cette édition. La 12e étape mène les coureurs du circuit de Nevers-Magny-Cours à Chalon-sur-Saône. Hier, c'est déjà au sprint que s'est imposé le Norvégien Søren Warenschold. L'étape du jour du Tour de France, la plus rapide de l'histoire avec une moyenne de près de 51 km à l'heure. Au classement général, Tadej Pogačar est toujours en jaune. Voilà qui marque la fin de ces infos, où que vous soyez. Merci de nous écouter.
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1: Bon jeudi, nous sommes le 16 juillet aujourd'hui et bonne fête au Elvire. Le dicton du jour dit quand la poule monte sur la charrette, c'est que la pluie s'apprête. Soleil qui s'est levé à 5h47 et qui se couchera à 21h50 en fin de journée. Allez, on jette encore un petit coup d'œil sur les températures près de chez vous. Hein. 20 degrés à Bazècle, un temps idéal, me dit Josette. Du côté d'Illezel, il fait 18 degrés. Avec le soleil et un petit peu de vent, nous a écrit Gabi. Et puis alors, sur Rance, où se trouve Bernard, eh bien, il y a actuellement 20 degrés avec un beau ciel bleu. Il fait lumineux et pas de vent, nous écrit-il. On refera un point sur la météo dans quelques instants avec Denis Collard. Avant cela, il y aura Youth Corporation avec Rock de Boat et puis Robert Cogo aussi. Je me sens très seul. Très belle matinée ensoleillée à tous.

0: 8h12, sur Viva Plus, on va retrouver Afrique Simone dans un court instant avec Afanana. Et avant cela, on refait un point sur la météo. Alors, pour ceux qui ont du mal à respirer avec cette chaleur de Nicolas, c'est la dernière journée. Après, ça va aller mieux. Hein.
1: Oui, c'est vrai qu'on va progressivement sortir de cet épisode très chaud. On va quand même, malgré tout, garder des conditions agréables. Et c'est ça qui est bien, c'est que finalement, on va faire une transition, on va dire entre guillemets, au propre et au figuré, en douceur. Avec ce matin encore un ciel bien dégagé, un soleil bien généreux, quelques petits nuages qui bourgeonnent de ci, de là, mais rien de bien méchant. Encore de la chaleur aujourd'hui, puisqu'on aura déjà 25 degrés vers midi sur le centre du pays. Et on va atteindre les 30 degrés, ce sera pour cet après-midi sur le centre du pays, 31 même du côté de la Campine. Ce sera 26 à 27 degrés sur les hauteurs de l'Ardenne et 24 au littoral avec une brise déjà un petit peu plus marquée aujourd'hui. On surveillera aussi cet après-midi quelques champs nuageux qui pourraient bourgeonner et provoquer une petite averse. C'est toujours le sud-est du pays qui est concerné, essentiellement en province de Luxembourg. Mais voilà, le risque est là, mais pas encore vraiment très présent. Et par contre, il va se concrétiser un petit peu plus la nuit prochaine et demain matin, on pourrait avoir déjà quelques petites averses qui remontent de France demain très tôt. Et d'une manière générale, demain, ce sera déjà un peu moins chaud, 27 degrés en moyenne dans le centre du pays. Et à partir de samedi, alors que les conditions redeviennent calmes et sèches, eh bien, on devrait se situer entre 20 et 25 degrés pour les maxima, ce qui est, convenons-en, quand même beaucoup plus agréable.
0: Oui, ceux qui ont du mal à dormir seront contents. Et puis ceux qui veulent remplir leur citerne aussi, pour certains. Parce qu'on a des auditeurs qui nous envoient des messages et qui s'inquiètent pour leur citerne. Donc,
1: oui,
0: voilà.
1: C'est vrai. Alors pour l'instant, pas trop d'orage, mais donc on va quand même espérer quelques petites averses pour en effet remplir les citernes.
0: Voilà. On vous retrouve à 9h20, Denis. Déjà dernier rendez-vous pour aujourd'hui.
1: Avec plaisir.

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1: Et 8h20, Survive à plus 19,4 degrés, c'est la température à Vervic ce matin. Le ciel est dégagé avec un soleil bien brillant et une légère brise. Voilà le commentaire de Réjeanne. Et puis alors du côté de Morville, où se trouve Maddy, il y a 17 degrés, pas de vent. Et le soleil est aussi de la partie. 17 degrés, ça c'est la température à Binche, nous dit André. Voici les Jackson 5 avec I Be There.

0: 8h26, sans vivre à plus. Le groupe ABBA avec Gimme, Gimme, Gimme dans un petit moment. Et puis une musique de film signée Ennio Morricone.
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0: Jeudi le 7 juillet, aujourd'hui nous fêtons les Elvire. Nous fêtons aussi l'anniversaire de Miguel Indurain, l'ancien champion cycliste espagnol, fête ses 62 ans. Et puis le batteur et fondateur du groupe Police, Stuart Copeland, fête aussi son anniversaire. Il fête ses 74 ans aujourd'hui. Il officie aux côtés de Sting, hein, bien sûr, dans le groupe Police. 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

8h35, bienvenue sur Viva Plus en ce jeudi 16 juillet. On va retrouver Nat King Cole avec Kizas dans un petit moment. Et puis Louis Chédid aussi avec son papillon. Mais avant cela, on va encore jeter un petit coup d'œil sur les températures près de chez vous quand même. 18 degrés à Stray, c'est Micheline qui se trouve là-bas. Elle me dit que le ciel est bleu avec un soleil éclatant. On profite de la fraîcheur avant la chaleur annoncée. Du côté de Feluy où se trouve Hilaire, il y a 19 degrés. Une belle luminosité avec du soleil sur un ciel bleu avec quelques nuages. Et puis chez Maria qui se trouve dans la région de Chimay à Seloigne, encore une journée chaude, 20 degrés, un très léger vent, un ciel bleu, soleil également sur Seloigne ce matin. Allez, c'est bientôt le week-end, nous dit Maria.

0: Bonsoir.
1: Si ça, c'est pas des chansons estivales, franchement, 8h42, ça arrive à plus, on va retrouver les Carpenters dans un petit moment, et Close to You, Richard Gauthener qui est tout foufou, et puis toujours les températures que vous avez déposées sur Facebook. Gilbert à Durnal me dit qu'il y a 19 degrés, le temps est lumineux et chaud, et puis Pierre est à Middlecare, qu'il fait 22 degrés là-bas, plein soleil à la mer ce matin. Ce matin, le ciel est bien dégagé partout. Après une petite fraîcheur au lever, nous retrouverons une rapide hausse des températures sous un soleil bien présent. Avant midi, on atteindra déjà 25 degrés dans le centre du pays. Un vent très faible de secteur est à nord-est. Quelques petits nuages peuvent bourgeonner localement, mais la matinée reste lumineuse et très agréable. Pour cet après-midi, eh bien, c'est un temps lourd qui s'installe progressivement sur le sud-est. En toute fin de journée, les nuages pourront bourgeonner davantage avec une averse isolée possible, voire un coup de tonnerre. Phénomène encore limité. Un modèle météo prévoit cette averse dès le milieu de l'après-midi sur le sud de la province de Luxembourg. L'autre plutôt en fin de journée. Les températures tourneront encore autour de 30 degrés dans le centre du pays. 24 degrés au littoral avec une petite brise du large plus marquée. Et 26 à 28 degrés sur les hauteurs de l'Ardenne.

0: 9, ça en vivait plus. C'est Eddie Floyd avec Knock on Wood et puis Serge Reggiani et l'Italien. Ça sera dans un court instant. Le temps de jeter un coup d'œil sur votre soirée en télévision.
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1: Bon jeudi avec Viva Plus, il est 9h. Voici le journal de Florence Urbain.
2: Bonjour à tous. En cas d'incendie dans un milieu naturel en Belgique, il n'existe pas d'enquêteurs formés pour connaître l'origine du départ de feu, mais ça pourrait bientôt changer. Un verdict attendu avec impatience en Italie. La justice doit se prononcer dans le procès suite à l'effondrement du pont Morandi à Gênes en 2018. 43 personnes avaient perdu la vie. Bienvenue à tous. Un énorme incendie comme celui de la forêt de Fontainebleau près de Paris peut-il se dérouler chez nous? Même si notre pays est épargné pour le moment, le risque ne va faire qu'augmenter avec le changement climatique. Les vagues de chaleur et les périodes de sécheresse vont se multiplier à l'avenir. Alors pour éviter les incendies en forêt, la prévention est très importante. Dans 9 cas sur 10, le feu est provoqué par l'activité humaine. Des imprudences, barbecue, mégots de cigarettes ou encore activités agricoles ou encore des actes volontaires. Mais en Belgique, il n'y a pas d'enquête sur les départs de feu, contrairement à la France où il existe des cellules de recherche des causes et circonstances d'incendies de forêt. Un projet pilote devrait être bientôt lancé en province de Luxembourg, Anne Lemaire.
3: En France, la mission de ces cellules consiste donc à enquêter sur l'origine exacte des départs de feu en forêt. Stéphane Thierry, commandant de la zone de secours Luxembourg, souhaiterait créer une telle cellule en Belgique.
4: En Belgique, dans le milieu naturel, on ne recherche pas aujourd'hui les causes des incendies et donc ça ne permet pas de peaufiner la prévention, puisque plus vous connaissez les causes réelles des incendies, plus vous allez pouvoir cibler vos campagnes de prévention.
3: Après avoir suivi une formation dans le Var en France, Stéphane Thierry a convaincu divers partenaires de se lancer avec lui dans le projet pilote. Le DNF, département nature et forêt, et la zone de police Famène Ardennes. Daniel Sommelette, chef de corps.
5: Admettons qu'on ait un pyromane qui sévit, après avoir identifié un acte malveillant et volontaire, c'est important de pouvoir orienter correctement les patrouilles par rapport à des éléments de recherche. Quand on contrôle des véhicules, quel type de produit a été utilisé pour mettre le feu à un endroit, mais également préventivement, se dire tiens, on a un risque d'avantage exprimé à un endroit, on peut orienter nos patrouilles de police à cet endroit-là.
3: Et en 2027, plusieurs équipes vont être formées.
2: À noter que Stéphane Thierry a également obtenu l'accord du procureur du roi en province de Luxembourg. La réforme des pensions de Yann Yambon devrait être votée aujourd'hui à la Chambre. Une réforme dont ne veut pas le monde culturel, car le calcul des pensions pour les artistes sera revu. Il ne tiendra plus compte des périodes de chômage, d'inactivité et d'intermittence avant l'année 2014. Dans la majorité, le MR et les engagés s'engagent à continuer les discussions et corriger le tir si nécessaire. Mais du côté libéral, on estime déjà que peu d'artistes seront pénalisés. Direction l'Italie à présent, 8 ans après l'effondrement du pont de Gênes. C'est l'heure du verdict pour les responsables présumés de cette catastrophe qui a fait 43 morts. Ce procès fut l'un des plus importants de l'histoire du pays. 57 accusés, 4 ans d'audience, plus de 400 ans de prison requis en tout. À Rome, on retrouve Valérie Dupont.
6: Sur le banc des accusés des gros poissons de la société Autostrada per l'Italia, la société qui gère les autoroutes italiennes, qui à l'époque était aux mains de la famille Benetton, mais aussi des importants fonctionnaires du ministère des Transports, accusés de ne pas avoir contrôlé. Le ministère public a requis 400 ans de prison au total pour les 57 inculpés, dont 18 ans et demi, la peine la plus lourde, pour l'administrateur délégué qui était à la tête de la société des autoroutes, Giovanni Castellucci. Le ministère public accuse les inculpés d'avoir négligé la maintenance du pont Morandi pour privilégier les dividendes et les bénéfices économiques des actionnaires de la société de gestion des autoroutes. Par contre, les avocats des inculpés estiment que le pont s'est écroulé pour un défaut de fabrication et non pas pour négligence de maintenance. Les familles des victimes attendent, elles, une punition exemplaire. La plupart ont signé un accord de dédommagement civil. 2 familles ont refusé de signer. La société des autoroutes a déboursé 60 millions d'euros pour dédommager les familles et les personnes qui ont perdu leur maison qui se trouvait en dessous du pont.
2: En France, il aura fallu du temps, beaucoup de temps, des mois, deux ans même de débats houleux, mais cette fois on y est. Les députés ont enfin adopté définitivement la loi sur la fin de vie, appelée droit à l'aide à mourir. Emmanuel Macron en avait fait un engagement. Désormais en France, donc, les patients atteints de pathologies graves pourront obtenir sous des conditions très strictes une aide à mourir. Ultime étape néanmoins, le Conseil constitutionnel doit encore confirmer la validité du texte. En football, c'est donc l'Argentine que l'Espagne affrontera en finale de la Coupe du Monde. L'Argentine qui a battu l'Angleterre 2-1 en demi-finale hier soir. Les footballeurs argentins ne sont jamais aussi forts que quand ils sont dos au mur. Ils étaient encore menés à la 85e minute avant de renverser la situation grâce à Fernandez et Martinez, chaque fois sur un assist d'un certain Lionel Messi, toujours aussi décisif à 39 ans.
7: C'était impressionnant, cela a été une journée incroyable. Comme on l'a dit avant la rencontre, ce n'était qu'un match de football. Mais c'est toujours particulier de jouer contre l'Angleterre avec tout ce que cela représente. Surtout en demi-finale de Coupe du Monde, on le savait et c'était un match que l'on voulait gagner pour faire plaisir aux supporters et pour jouer une nouvelle finale. Ce sera face à l'Espagne qui est une équipe formidable avec des joueurs fantastiques et un style de jeu bien à elle. C'est une équipe que je connais bien, qui a la même philosophie de jeu depuis des années. Je connais aussi les joueurs, je les ai affrontés et je les suis. Plusieurs d'entre eux jouent à Barcelone, un club que j'adore et que je soutiens. Bref, ce sera un match spécial, une finale de Coupe du Monde et j'imagine évidemment que ce sera une rencontre très serrée.
2: La finale Argentine-Espagne aura lieu dimanche à 21h. Le match pour la troisième place entre la France et l'Angleterre, ce sera samedi à 23h. Et puis au Tour de France, c'est le Norvégien Søren Warren Scholl qui s'est imposé hier au sprint. Au classement général, Tadej Pogacar est toujours en jaune. Aujourd'hui, 12e étape, elle va mener les coureurs du circuit de Nevers-Magny-Cours à Chalon-sur-Saône. Voilà qui marque la fin de ces infos. Que vous soyez, merci de nous écouter.
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1: Très bon jeudi, nous sommes le 7 juillet. Aujourd'hui, nous fêtons les Elvire avec ce dicton du jour qui dit « Quand la poule monte sur la charrette, c'est que la pluie s'apprête. » Soleil qui s'est levé à 5h47 ce matin, qui se couchera à 21h50 ce soir. Un petit commentaire de Joël qui me dit qu'à Glon, eh bien, il y a un beau ciel bleu, 21°6. Ah oui, ça chauffe, effectivement. Le soleil chauffe déjà, dit-elle. Ça se vérifie. Un léger vent qui fait du bien. Et puis, on jettera un coup d'œil, un tout dernier, sur la météo de Nicolas dans une dizaine de minutes. Avant cela, Clo-Clo vient nous chanter le mal-aimé. Et puis, on retrouve Jodassin aussi sur Viva Plus ce matin. Voici Dans les yeux d'Émilie.
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0: Piaf, la vie en rose, et puis Queen avec Bohemian Rhapsody, c'est la suite de la musique. Et puis un dernier point sur la météo de ce jeudi de Nicolas. Eh ben ça y est, c'est le dernier jour où on aura vraiment de grosses chaleurs. Après, on va commencer à respirer.
1: Oui, en effet, on est donc encore dans une journée bien ensoleillée, hein, on s'en rend compte. Les températures montent vite et on devrait retrouver aujourd'hui 30 degrés un petit peu partout sur le pays. Pas au littoral parce que là, il y aura une petite brise du large un petit peu plus marquée, ce sera 24 degrés. Puis sur les hauteurs de l'Ardenne, 26 à 28 degrés. Avec cet après-midi à surveiller quelques nuages qui bourgeonnent, qui pourraient aller provoquer une petite averse, voire un petit coup de tonnerre. Ça restera, convenons-en, quand même assez limité. Mais bon, d'une manière générale, 30 degrés, c'est quand même un petit peu moins que les jours précédents, mais surtout, le changement de masse d'air commence à s'engager. Le vent passe au secteur nord-ouest et demain, on aura encore un risque d'averse orageuse sur le sud du Chiens-en-Brémeuse et les températures, ce sera déjà plutôt 27 degrés sur le centre, 22 au littoral, 24 à 25 sur l'Ardenne et à partir de samedi, 19 à 25 degrés, dimanche 20 à 23 et on garde 19 à 23 pour lundi et a priori mardi.
0: Eh ben super, et on se retrouve demain pour la dernière de la semaine déjà, hein Denis ?
1: Mais ce sera déjà dredi, en effet.
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0: Jusqu'à la dernière note de Queen. Bonjour Serge.
1: Bonjour Bernard.
0: Eh ben nous sommes jeudi, bientôt la fin de la semaine.
1: Hein, ouais, exactement.
0: Tout doucement, on se rapproche aussi des températures plus douces,
1: ouais.
0: Hein, qui vont baisser à partir de demain.
1: Ça va faire un peu de bien, ça, quand
0: ça
1: même.
0: Ça va faire un peu de bien, on va pouvoir respirer un petit peu.
1: Oui.
0: Bon, ok, le beau temps, mais là, il fait trop chaud.
1: Là, trop, c'est trop, quoi.
0: Voilà. Comme on dit, trop ist vel.
1: Oui, trop ist vel, ja, meneer.
0: Voilà. Alors, vous allez prendre la relève dans quelques instants avec tous les rendez-vous habituels.
1: Oui.
0: Il y aura les slow.
1: Mais oui, hein, encore et toujours, parce qu'on aime ça, parce qu'on aime se souvenir de cette époque bénie des slow, où on attendait cette série, et puis on se disait, ouais, cette jeune fille-là, elle a l'air d'être chouette et tout sympa, je vais essayer de l'inviter, et si ça marche,
0: on connaît bien,
1: voilà. Bon, alors, bref. aujourd'hui, hier, il l'a emporté, c'est Jean-François Michael avec Adieu Joli Candy, et aujourd'hui, autre tube de l'été énorme, évidemment, c'est Mark Hamilton, avec Comme j'ai toujours envie d'aimer, voilà. C'est un peu, je vois votre regard qui en dit long.
0: Ça va être dur.
1: Ça va être difficile, hein. Ah ouais. Et la bagarre est en jeu, est partie. Vous votez jusqu'à 11h50 via le groupe Viva Plus, à vous de choisir le slow que vous préférez. Adieu Joli Candy, Comme j'ai toujours envie d'aimer. Voilà.
0: Et puis l'info rétro, il y a plein de monde, hein, aujourd'hui.
1: Oh oui, il y aura du Guy Béard. On va se souvenir de cette carrière. Et puis aussi en 1969, le 16 juillet 1969, c'est le lancement d'Apollo 11. Avec à son bord Neil Armstrong notamment. Et quelques jours plus tard, le 21 juillet, pour la première fois, des hommes vont poser le pied sur la Lune. On va évoquer tout ça.
0: Super. Voilà. Eh ben, écoutez, bonne émission.
1: Elle va être bonne.
0: Et à demain pour la dernière de la semaine, Serge.
1: Mais oui, Bernard.
0: Voici Dalida, tiens, pour commencer votre émission.
1: Bonne idée.

0: Bonjour à toutes, bonjour à tous, et puis bon jeudi, excellente journée avec Viva Plus. J'ai envie de vous proposer plein de musique d'ici 13h, et puis aussi des séquences. Il y aura le slow des slows et sa bataille ferme en ce moment sur le groupe Viva Plus, et puis également les deux séquences de l'info rétro 1979. À sa sortie en 79, cette chanson devient un phénomène. Sincérité et douceur au programme.
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0: On va évoquer Francis Cabrel avec cette chanson, avec ce tube. Je l'aime à mourir. Je vous parlais de phénomène phénoménal. 1977, phénoménal, énorme, planétaire, succès pour les Bee Gees avec Staying Alive. Ensuite, il y aura Julien Clerc, ma préférence, et puis du Dean Martin.

0: Ah, on est bien là.
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0: Ah, le slow des slow, c'est la bande son d'un été amoureux. Souvenez-vous de ces slows d'été. Alors aujourd'hui, en ce jeudi, je vous propose celui qui l'a emporté hier. Il s'appelle Jean-François Michaël. Adieu.

0: Allez, c'est à vous de voter jusqu'à 11h50. À vous de me dire quel slow préférez-vous, comme j'ai toujours envie d'aimer, ou adieu, joli Candy. Vous votez jusqu'à 11h50.
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0: Il est 10h, les infos, Sébastien Remacle, bonjour.
1: Bonjour, ce drame en Algérie à la une, un incendie s'est déclaré dans un orphelinat ce matin dans la banlieue d'Alger. Il est toujours en cours, la protection civile locale annonce déjà un lourd bilan, toujours provisoire donc, mais au moins 11 personnes ont perdu la vie, il y a aussi 19 blessés. Les circonstances ne sont pas encore connues. Emmanuel Macron attendu ce matin à Fontainebleau, la forêt de la région parisienne touchée par un important incendie depuis plusieurs jours. Le président français veut apporter son soutien aux équipes de secours mobilisées pour lutter contre les flammes. Un millier de pompiers qui vont recevoir aussi le renfort de 120 militaires sous peu. On ne connaît toujours pas l'origine exacte de cet incendie. Le pompier volontaire suspecté d'un départ de feu a été placé en détention provisoire, mais il est revenu sur ses aveux hier. De nouvelles conditions pour les parents qui veulent inscrire leurs enfants dans l'enseignement néerlandophone à Bruxelles. Jusqu'ici, pour prouver leur niveau de connaissance de la langue de Vondel, ils devaient passer un test oral. Désormais, ils devront aussi démontrer qu'ils savent lire, écrire, comprendre et parler le néerlandais. C'est le niveau B2 qui est requis. Le Brésil, nouvelle cible des États-Unis. Le gouvernement américain annonce de nouveaux droits de douane sur un certain nombre de produits brésiliens. Des droits qui vont grimper de 25%. Les États-Unis reprochent au Brésil des pratiques commerciales déloyales, ce que réfute ce matin le président brésilien Lula. Il promet une réplique avec des mesures de réciprocité. Des frappes cette nuit au Moyen-Orient. L'armée américaine a lancé une série d'attaques contre l'Iran. L'armée iranienne dit avoir répliqué en visant des bases militaires américaines au Koweït et à Bahreïn avec des drones. Et ce matin, les deux pays bombent encore le torse. Donald Trump menace de viser des ponts et des centrales électriques. L'Iran répond qu'il réduira à néant les installations américaines au Moyen-Orient s'il est encore attaqué. En football, l'Argentine rejoint l'Espagne en finale de la Coupe du Monde. Les Argentins ont renversé l'Angleterre hier soir 2-1. Ils étaient menés 1-0, mais sont revenus au score avant de prendre l'avantage dans les arrêts de jeu. La finale Argentine-Espagne aura lieu dimanche soir à 21h. L'Angleterre rencontrera, elle, la France samedi soir pour la petite finale. C'est la fin de ce flash. Merci d'être à notre écoute.

0: Quel bon souvenir. Est-ce que vous vous souvenez de votre première surprise partie, de votre première boom, comme on les appelait, ou encore les surbooms? Je ne sais plus très bien. Que de bons souvenirs. En tout cas, bonjour, rebonjour, bienvenue. Merci d'avoir choisi Viva Plus et la musique de Viva Plus d'ici 11h. Pierre Bachelet.
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0: Et la musique. Pierre Bachelet, l'Atlantique.

0: Et puis dans l'info rétro à 10h30 et 11h30, pardon, on va se souvenir d'un 16 juillet 1969. C'est le lancement d'Apollo 11.
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0: avec à son bord Neil Armstrong notamment. Et puis quelques jours plus tard, le 21 juillet, pour la première fois, des hommes vont poser le pied sur la Lune.
1: 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Liftoff on Apollo 11.
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Allez, slow des slow. Et c'est à vous de coter ces deux slow, de coter ces deux titres. Vous votez via le groupe Viva Plus jusqu'à 11h50. À vous de faire le bon choix. Évidemment, le slow des slow sur Viva Plus sera tout cet été, juillet, août et à la fin du mois d'août. Évidemment, la grande finale pour élire le slow, the slow. On n'en est pas encore là. Aujourd'hui, en ce jeudi, adieu joli Candy, Jean-François Michael. Mais...

0: Allez, c'est à vous de faire le bon choix. Nous étions là en 1970 avec, c'était l'été 1970, avec Mark Hamilton, comme j'ai toujours envie d'aimer. Vous votez.
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0: Johanna, et à vous et moi, on est bien ensemble sur Viva Plus, nous sommes là jusqu'à 13h. Ensuite Gisèle, 13h, 17h. On met le cap sur l'info rétro.
1: Bonsoir.
0: Et bonjour, nous sommes le 16 juillet aujourd'hui, 16 juillet 1930. C'est la naissance de Guy Béard.

ingénieur de métier, mais passionné de chant. Il décroche une guitare du mur, change son destin et bifurque vers la chanson guitare en main. Il va rencontrer quelqu'un dont le nom est régulièrement cité sur Via Plus, c'est Jacques Canetti, qui est directeur artistique de son théâtre Les Trois Baudets à Paris, et lui propose d'ailleurs la scène de son théâtre. Il apprend vite son métier, Guy Béard, conseillé par Canetti, qui croit en lui et veut en faire son troisième B, B comme la lettre B, aux côtés de Brel et aux côtés de Brassens. Il apprend vite son métier et les succès vont rapidement s'enchaîner. Il y a La Vérité, il y a L'Espérance Folle.

0: à Guy Béard, qui restera une référence, une grande figure de la chanson française. Guy Béard qui nous a quittés le 16 septembre 2015. Et puis, bon dans le temps, 16 juillet 1969, c'est le lancement d'Apollo 11 avec à son bord Neil Armstrong, Buzz Aldrin et Michael Collins. Attention.
1: 10, 9, ignition sequence start. 6, 5, 4, 3, 2, 1, 0. 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Liftoff. We have a liftoff.
0: Et c'est réussi, suivi par des millions. De téléspectateurs, Neil Armstrong a posé le pied sur la Lune le 20 juillet 1969 à 21h56 heure de Houston, et donc le 21 juillet 69 à 3h56 du matin en Europe. Il va alors prononcer ces quelques mots désormais célèbres. C'est un petit pas pour l'homme, mais un bond de géant pour l'humanité.
2: Okay, Neil, we can see you coming down the ladder now. Getting back up to that first step. It's one small step for man, one giant leap for mankind.
0: Voilà, nous étions à bord d'Apollo 11. Vous rendez compte ? Rendez-vous à 11h30 pour la deuxième édition de la,

0: qu'est-ce qu'on est bien dans son bain en écoutant Viva Plus, mais ça, évidemment.
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2: À Demande Express, voyons voir du côté des messages vocaux.
3: Bonjour, monsieur Serge.
2: Bonjour.
3: J'espère qu'aujourd'hui, je pourrai entendre ma chanson. Oh, voulez-vous bien nous passer pour ma sœur et moi, mes sœurs, pardon, et moi, la chanson « Dis rien » de François de Gueldre. Je vous remercie infiniment. Au revoir.
2: Mais je vous en prie, Ginette, voici François de Gueldre.

0: Salvatore qui sera là avec N'est-ce pas merveilleux. N'oubliez pas, il y a le slow des slows encore. Vous pouvez voter jusqu'à 11h50, puis vers 11h30, deuxième épisode de l'Info Rétro sur Viva Plus.
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0: Il est 11h, Sophie Léonard pour les infos, bonjour.
1: Bonjour à toutes et tous, la défense belge va investir plus de 200 millions d'euros dans une constellation de satellites militaires. Une première pour le pays. Les premières capacités devraient être disponibles dès l'an prochain avec un système pleinement opérationnel d'ici 2030. L'objectif est de renforcer l'autonomie de la Belgique en matière d'observation et de renseignement, notamment pour suivre les crises en Afrique sans dépendre uniquement des capacités de ses alliés. Brussels Airlines va changer de direction à la fin de l'été. La compagnie a annoncé que Lorenza Maggio succédera à Dorothea von Bonsberg au poste de CEO sous réserve de l'approbation du conseil d'administration de SN Air Holding. Elle assumera également le rôle de représentante du groupe Lufthansa auprès de la Commission européenne. Environ 200 randonneurs sont bloqués sur le GR20 en Corse en raison d'un incendie qui touche le nord de l'île. Les marcheurs sont hébergés dans des refuges en attendant la réouverture. Le feu a détruit déjà 180 hectares de végétation. Les pompiers poursuivent leur intervention pour éviter que les flammes ne se propagent aux forêts voisines. La mise en garde du directeur de l'Agence internationale de l'énergie, si le détroit d'Ormuz reste fermé encore plusieurs semaines, l'économie mondiale pourrait être fortement touchée. Un cinquième du pétrole mondial transite habituellement par ce passage stratégique. L'Iran a fermé à nouveau le détroit dimanche après de nouvelles frappes américaines. Les prix du pétrole ont déjà fortement augmenté et l'AIE souligne que les pays asiatiques comme l'Inde, le Pakistan ou le Bangladesh seront parmi les plus vulnérables. Les conséquences, nouvelle augmentation du prix de l'essence dès demain. Le prix maximum de l'essence 95 se rapprochera encore des 2 euros le litre avec une hausse de 5,3 centimes pour atteindre 1,937 euros. Celui de l'essence 98 passera à 2,08 euros du litre en hausse de 6,2 centimes. Les prix maxima du LPG et du gasoil de chauffage seront également plus élevés à partir de vendredi. Voilà pour ces informations. Excellente journée à notre écoute.
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0: Pardon, excusez-moi. Bonjour, rebonjour et puis surtout, bienvenue sur Viva Plus. J'espère que tout se passe bien pour vous. Petit problème de machine, mais c'est pas grave.
1: Je déclare avec Aragon la femme et l'avenir de l'homme.
0: Jean Ferrat sera là d'ici midi avec ce titre, La femme et l'avenir de l'homme. Et puis il y aura également les Wombleys. Est-ce que vous vous souvenez des Wombleys Banana Rock?
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0: et Dave, l'original et One Breeze qu'on va écouter d'ici midi.
1: Ah ouais.
0: Ah, Michel Fugain est là, et puis également Stevie Wonder, Jean Ferrat. N'oubliez pas le slow des slow, puis la forêt trouvée vers 11h30.

0: Ah, c'est bien écrit, évidemment, Jean Ferrat, Aragon, la femme et l'avenir de l'homme.
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0: Ah, le slow des slow. Vous pouvez encore voter jusqu'à 11h50, allez-y, c'est important de voter. Pourquoi ? Parce qu'à la fin du mois d'août, il y aura la grande finale qui va vous permettre d'élire le slow de tout cet été sur Viva Plus. C'est donc important de voter en compétition. Il y a aujourd'hui Adieu Jolie Candy. Mais...

de l'été, 1969 je crois, ou 68, quelque chose comme ça. Adieu jolie Candy. Et puis face à Adieu jolie Candy, il y a Comme j'ai toujours envie d'aimer. Et là nous sommes en 1970.

0: À vous de voter, à vous de décider quel sera le titre, quel sera le slow vainqueur de ce jeudi. Allez-y, votez via le groupe Viva Plus.
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0: Monsieur, bonsoir.
1: Et bonjour, rebonjour, 16 juillet aujourd'hui, 16 juillet 1941, c'est la naissance de Desmond Dekker. C'est lui. Desmond Dekker, première superstar du reggae. Desmond Dekker règne sur la Jamaïque avant Jimmy Cliff ou encore Bob Marley. Il devient rapidement le fer de lance de la musique jamaïcaine et c'est l'un des tout premiers morceaux jamaïcains à connaître un retentissement mondial. Ça s'appelle Israel Hides Desmond Dekker avec ce titre que vous connaissez.

0: Reggae, reggae. Et puis 16 juillet 1979, voyons voir du côté des succès. Succès pour Francis Cabrel et ce titre.
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0: À sa sortie en 1979, cette chanson devient un phénomène. Sincérité, douceur, qui touche immédiatement un public très large, puisque cette chanson dédiée à son épouse Mariette reste encore aujourd'hui le plus gros succès de la carrière de Francis Cabrel. Et c'est normal, c'est joli comme tout.

0: Le grand orchestre Glenn Miller. Bon jeudi à toutes et à tous dans quelques instants. Cat Stevens.
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1: Ouais, résultat de vos votes.
2: Adieu, joli Candy.
1: Bah, adieu, tout simplement.
2: C'est un...
1: 41% de vos votes préférentiels au profit de Jean-François Michael et de ce slow. Adieu, joli Candy, et donc vainqueur, incontestable, incontesté. 59% pour Marc Hamilton, comme j'ai toujours envie d'aimer, qu'on retrouvera demain. Bravo!

0: À bientôt les informations de midi, ensuite la musique de Viva Plus.
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0: Yves Duteil sera là avec la guitare qui le démange.

0: que de bons souvenirs, tout ça. Tous ces titres, tous ces artistes et bien d'autres entre midi et 13h.
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0: Il est midi, Sophie Léonard pour les infos, bonjour.
1: Bonjour à toutes et tous. La justice italienne doit rendre ce jeudi son verdict dans le procès de l'effondrement du pont Morandi à Gênes. Une catastrophe qui avait fait 43 morts en août 2018. Le parquet a requis plus de 400 ans de prison au total contre 57 accusés, principalement d'anciens responsables de la société gestionnaire de l'autoroute et de sa filiale chargée de l'entretien. Les familles des victimes espèrent que ce jugement permettra d'établir les responsabilités dans ce drame. La justice européenne valide l'amnistie des indépendantistes catalans. La Cour de justice de l'Union a jugé que la loi d'amnistie adoptée en 2024 par le gouvernement espagnol de Pedro Sanchez est conforme au droit européen. Cette loi efface donc les poursuites visant des indépendantistes catalans impliqués dans la tentative de sécession de 2017. Selon la justice européenne, elle vise à réduire des tensions politiques et à favoriser la réconciliation en Espagne. Des centaines de personnes ont manifesté ce jeudi à Kiev et dans plusieurs autres villes d'Ukraine après l'annonce du départ du ministre de la Défense Fedorov dans le cadre d'un remaniement voulu par le président Volodymyr Zelensky. Considéré comme un réformateur de l'armée, Fedorov est notamment salué pour son recours aux nouvelles technologies sur le front. Son départ suscite l'inquiétude d'une partie de la population alors que la guerre avec la Russie se poursuit. La ministre de l'Asile, Anne-Lène Van Bosseuil, annonce la suppression de 700 places d'accueil supplémentaires pour les demandeurs d'asile dans le cadre du Brussels Deal. Après les 300 places déjà supprimées fin juin, le dispositif est désormais réduit de moitié. La ministre estime que la baisse des arrivées permet de fermer progressivement ces places et espère mettre fin au Brussels Deal d'ici la fin de l'année. La région bruxelloise dénonce de son côté une décision sans concertation. En football, l'Argentine rejoint l'Espagne en finale de la Coupe du Monde. Les Argentins ont renversé l'Angleterre hier soir 2-1. Ils étaient menés 1-0 mais sont revenus au score avant de prendre l'avantage dans les arrêts de jeu. La finale aura lieu dimanche soir à 21h. Voilà pour ces informations. Excellente journée à notre écoute.
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0: Alors c'était contagieux.
1: Bim, ben voilà, c'est contagieux la musique avec Viva Plus. Bonjour, rebonjour et puis surtout, bon temps de midi.
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1: C'est sa maman en fait, ouais.
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1: Et Francis Cabrel sera là avec une star à sa façon, je vois également. Arrivé d'ici 13h, Patrick Juvet.
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1: Ah, toujours du cinéma, Patrick Juvet, toujours de la musique, encore et toujours de la musique avec Viva Plus. Je vous souhaite un bon appétit si vous passez à table, profitez de ce doux et bon moment à partager, pourquoi pas. Là, je vous propose côté musique, Mark Knopfler et son groupe Dire Straits, s'appelle Walk of Life. Bon temps de midi à vous et merci d'avoir choisi Viva Plus.

Ah, c'est beau comme tout, évidemment, c'est du Cabrel. Martha Reeves et son groupe Les Vandellas, Dancing in the Street. Ensuite, Jim Manson.

Ah, le son reconnaissable du groupe Chic. Et puis avec Viva Plus, c'est l'occasion aussi de retrouver des spectacles, des grands spectacles qui auront marqué évidemment l'histoire de la musique. Il en existe au moins, beaucoup, mais au moins un qu'on va retenir, c'est Starmania, évidemment, l'opéra rock signé Plamondon, Luc Plamondon et Michel Berger, et notamment cette chanson de Fabienne Thibault que je vous propose d'écouter, extrait donc de Starmania, l'opéra rock, les uns contre les autres, Fabienne Thibault.

C'est Claude Nougaro, évidemment. La pluie fait des claquettes. Il va faire beau encore aujourd'hui, jusqu'à 31 degrés. Là, je vous propose d'écouter Angelo Branduardi avec La Demoiselle, ensuite Bobby Solo, Una Lacrima sul Viso. C'est tout ça, Viva Plus.

0: Bah, c'est pas du cinéma, elle est vraiment là.
1: Eh oui.
0: Et bonjour Gisèle.
1: Coucou Serge, comment ça va?
0: Très bien, vous êtes là jusqu'à 17h comme chaque après-midi, Gisèle.
1: Oui.
0: Avec au programme, il suffit de regarder par la fenêtre, musique,
1: du soleil, de la musique, oui. Cool. On va être relax, on va prendre du bon temps ensemble, on va se faire plaisir et on va aller se balader avec les escapades, bien sûr.
0: Très bien, c'est un chouette menu, je vous souhaite un bel après-midi et nous on se retrouve demain dès 9h30.

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1: Il est 13h, je suis ravie de vous retrouver. Nous sommes ensemble jusqu'à 17h et pour l'heure, nous laissons place à l'information. Voici votre journal. En faire une porte d'entrée plus accueillante, plus reluisante aussi. Grosse opération nettoyage ce matin aux alentours de la gare du Midi à Bruxelles. Toronto est asphyxiée par les fumées des feux de forêt. Cette grande ville du Canada enregistre la pire qualité de l'air au monde. Un parcours relativement plat. Les sprinteurs ont une dernière carte à jouer aujourd'hui au Tour de France. Bonjour, près d'une dizaine de véhicules, une petite trentaine d'agents, des balais, des aspirateurs. Une grosse opération propreté a eu lieu ce matin aux alentours de la gare du Midi à Bruxelles. Cette opération est coordonnée par la région bruxelloise dans le cadre de son plan Gare, un plan qui veut améliorer l'image d'une des portes d'entrée dans la capitale, pour les touristes notamment. Bruno Schmitz a assisté à cette grosse opération propreté aux allures militaires.
2: Il y a les véhicules de combat qui débarquent, les armes ou aspirateurs de rue qu'on lance, les hommes qui se mettent en tenue d'attaque.
3: Tu es obligé de mettre la combinaison, ton masque obligé, tes gants.
2: Et même le briefing d'avant opération avec la secrétaire d'État et le chef d'équipe.
4: Aujourd'hui, c'est une action encore plus profonde et vraiment pour montrer qu'est-ce que nous savons faire.
2: Il y a des allures militaires à cette grosse opération de nettoyage autour de la gare du Midi. Les autorités veulent impressionner et faire savoir qu'elles agissent, ce qui semble nécessaire si on en croit cet habitant.
5: C'est dans quel état ?
6: Pour être honnête, dégueulasse.
2: Et il ne faut pas longtemps pour le vérifier, par exemple avec Alessandra, chargée avec sa machine de nettoyer des avaloirs le long de la gare.
7: Il y a de tout dedans, des canettes, portefeuilles, des couteaux, des mégots, c'est dégueulasse.
2: Pourtant, l'objectif de la secrétaire d'État bruxelloise à la propreté, Audrey Henry, est clair.
8: La gare du Midi, c'est le point d'entrée de Bruxelles. Et donc, je pense qu'il est important qu'elle montre un beau visage pour les touristes qui arrivent.
2: Mais pour ça, il faudra maintenir de la propreté dans la durée. Or, actuellement, selon Alessandra...
7: À la fin, on perd un peu espoir.
2: Et ce n'est pas ce chauffeur de bus qui passe chaque jour qui dira le contraire.
9: Les immondices, c'est un scandale. Quand on passe avec les clients se posent des questions.
1: Le reportage de Bruno Schmitz. La région bruxelloise promet d'autres opérations de ce genre à la gare du Midi dans les prochaines semaines. Ce matin, en quelques heures à peine, 5 tonnes de déchets ont été récoltées. Son prix se rapprochera des 2 euros le litre demain. La Super 95 sera plus chère ce vendredi à la pompe, 1,937 € le litre au maximum. Dernière séance plénière avant les vacances pour les députés fédéraux. Des votes sont attendus aujourd'hui, comme celui sur la réforme des pensions. En mai dernier, un premier volet avait déjà acté un bonus-malus au 1er janvier 2027. Un bonus quand on travaille plus longtemps, une réduction du montant de sa pension si on part à la retraite plus tôt que prévu. Place aujourd'hui au deuxième volet. À quoi faut-il s'attendre, Fabien Van Eekhout ?
10: La philosophie de la réforme est claire, maintenir la soutenabilité financière de notre régime de pension et instaurer un lien plus strict entre le travail presté et les droits et donc le montant de la pension. Le volet du jour implique la limitation des périodes dites assimilées, non travaillées dans le calcul de la pension. Auparavant, un travailleur pouvait conserver sa pension totale malgré 40% de périodes non travaillées sur sa carrière. Ce plafond va être abaissé peu à peu jusqu'à 20% selon un pourcentage liées à l'année de naissance. Ne seront plus assimilées, donc comptées dans la pension, les périodes de chômage involontaire, de prépension, de chômage avec complément d'entreprise ou crédit temps de fin de carrière. Par contre, on ne touche pas au chômage temporaire, congé maladie, de maternité, d'invalidité, congé de soins d'aidants proches, qui compteront toujours pour la future pension, entrée en vigueur au 1er juillet 2027.
1: Et le vote sur ce deuxième volet de la réforme des pensions est attendu aujourd'hui à la Chambre. La ministre fédérale de l'Asile et de la Migration confirme sa volonté de supprimer 1 000 000 de places d'accueil à Bruxelles. Ces places sont financées par le fédéral et gérées par différentes associations bruxelloises. Elles permettent de reloger des demandeurs d'asile qui n'ont pas obtenu de logement dans le réseau classique. On parle par exemple des hommes seuls que le fédéral n'accueille plus systématiquement. La NVA Annelien van Bosseut veut donc diminuer de moitié ces places. Elle considère qu'elles ne sont plus nécessaires.
5: Aujourd'hui, il y a 2000 places dans le Brussels Hill. Donc, j'avais déjà annoncé de fermer 300 places. Donc, on va supprimer encore approximativement 700 de ces places. Je reconnais que la ville de Bruxelles est confrontée à une pression migratoire accrue, mais moi, je suis responsable pour l'accueil des demandeurs d'asile. Moi, je ne suis pas responsable pour le sans-abrisme à Bruxelles. En ma qualité de ministre de l'Asile et de la Migration, je ne peux résoudre tous les problèmes à Bruxelles à coup de subventions.
1: La ministre fédérale de l'Asile et de la Migration, interrogée par Baptiste Huppin. Plusieurs ministres bruxellois regrettent cette décision. Il en sera question cet après-midi à l'occasion du Conseil des ministres bruxellois. Pour la plateforme citoyenne d'hébergement pour les réfugiés, cette réduction de places va pousser un millier de personnes dans les rues de la capitale. Il avait nié les faits pendant plus de 5 ans. Il a finalement avoué le meurtre de son épouse la semaine dernière. En France, Cédric Jubilard a accompagné les enquêteurs ce matin et montré l'emplacement où il a sans doute enterré le corps de sa femme Delphine. Les fouilles ont eu lieu à proximité de Cagnac-les-Mines, dans le Tarn, dans le sud de la France, le village où résidait le couple. Des ossements ont été retrouvés et ils sont en cours d'identification. Fin 2025, Cédric Jubilard avait été condamné à 30 ans de réclusion criminelle. Son épouse Delphine était infirmière. Elle avait 33 ans lors de sa disparition fin 2020. Des dizaines de voitures qui plongent dans le vide en Italie. Près de 8 ans après l'effondrement du pont Morandi de Gênes, le jugement est attendu cet après-midi. Un jugement pour dire si oui ou non les gestionnaires du viaduc auraient pu éviter cette catastrophe. 43 personnes sont mortes dans l'effondrement du pont de Gênes en Italie. Le parquet a requis un total de plus de 400 ans de prison pour les 57 accusé pour homicide involontaire, atteinte à la sécurité des transports et faux en écriture publique. Reste à voir si les juges suivront ou non ce réquisitoire. En Algérie, au moins 11 personnes sont mortes et 19 autres ont été blessées dans un incendie, toujours en cours ce matin, dans un orphelinat de la banlieue d'Alger. Depuis plusieurs jours, l'Algérie fait aussi face à une canicule exceptionnelle. Près d'un millier d'incendies ont été enregistrés en une semaine en Algérie. Et ces incendies touchent plusieurs continents. Au Canada, la ville de Toronto est asphyxiée par les feux de forêt. La pollution est telle que les habitants doivent rester à l'intérieur ou porter des masques. Jean-François Herbeck.
6: Une situation inédite pour cet habitant de Toronto, la métropole canadienne de la région des Grands Lacs.
11: Je suis de Toronto, j'ai grandi à Toronto. Je ne me souviens pas avoir vu de la fumée avant ces deux dernières années.
6: Actuellement, la qualité de l'air à Toronto est la pire au monde, devant Delhi et Kinshasa. C'est la conséquence d'immenses feux de forêt, parfois distants de plusieurs centaines de kilomètres. Et les températures supérieures à la moyenne rendent cette pollution encore moins supportable.
12: J'ai les yeux et les poumons qui brûlent, j'ai un mal de tête atroce, c'est terrible. L'année dernière, c'était moins grave. Je pense qu'avec la chaleur, notre corps est déjà à bout depuis quelques jours. Et maintenant, avec la fumée, c'est l'effondrement total.
6: Les fumées poussées par les vents transportent des éléments nocifs, explique Howard Shapiro, médecin-chef à la ville de Toronto.
13: C'est un peu comme si la Terre fumait une cigarette et que nous inhalions la fumée secondaire. Ces particules contiennent un véritable cocktail de produits chimiques et de composés divers.
6: La pollution due aux feux de forêt ne touche pas que Toronto. Toute la région des Grands Lacs, la Nouvelle-Angleterre et New York enregistrent aussi une dégradation de la qualité de l'air qui risque de s'accroître dans les prochains jours.
1: La 12e étape du Tour de France aujourd'hui en cyclisme, près de 180 km entre le circuit de Magny-Cours et Chalon-sur-Saône. Samuel Grulois, c'est probablement la dernière possibilité pour les sprinteurs d'aller chercher un succès sur ce Tour 2026.
14: Ah ouais, on avait coché au moment du grand départ à Barcelone 5 étapes pour les sprinteurs. Et bien la 5e, c'est déjà aujourd'hui, après les victoires de Coy à Pau, de Merlire à Bordeaux et à Bergerac et de Warren Scholt hier à 9h. On sera donné le départ d'ici 20 minutes, pas en ville non, mais bien sur l'historique circuit automobile de Magny-Cours. On aurait pu juger une arrivée, mais les organisateurs ont considéré que ce serait trop dangereux et c'est probablement une bonne décision. Au menu du jour, le sprint intermédiaire après 45 km. suivi de trois côtes de quatrième catégorie, la dernière à 20 km de l'arrivée. Pas de quoi, a priori, perturber la procession des sprinteurs sur les interminables départementales de la Nièvre et de la Saône-et-Loire. Attention, l'arrivée sera jugée le long du quai Saint-Côme, au pied du pont Jean-Richard, avec 100-150 derniers mètres en légère montée. Ça peut surprendre en cas de mauvais choix de braquet. Ça n'avait pas surpris, en tout cas, Groenewegen, le dernier vainqueur ici en 2019, devant Ewan Sagan Colbrelli, tous retraités désormais, et un certain Philipsen, très motivé après l'ascenseur émotionnel d'hier. Troisième, puis déclassé, puis reclassé par des commissaires qui n'ont pas gagné en crédibilité en affichant une telle versatilité.
1: Merci Samuel Grulois, c'est la fin de ces informations. Merci de passer votre après-midi avec nous.
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0: Mais dites donc, quel temps passe vite. On est déjà jeudi cette semaine. Jeudi 16 juillet. Écoutez, moi je suis ravie de vous retrouver. Et pour entamer cet après-midi ensoleillé, je vous offre dans quelques instants un petit moment de rock. Oui, oui. On va pouvoir pousser le volume un peu plus fort. On va s'éclater un petit peu avec les Kings et ce mythique rock. You really got me now. Ok, vous êtes prêts? Allez, c'est parti, on continue. Installez-vous confortablement avec Viva Plus au cours de cette après-midi. Nous céderons la place à l'idole des jeunes, votre idole peut-être. Vous l'avez certainement suivi depuis déjà les années 60. Eh bien, écoutez, nous aurons bon droit à ce titre-là. Quoi, ma gueule?
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0: Et puis si jamais vous êtes célibataire, préparez-vous à tomber sous le charme de notre ami Marc Lavoine. Non, je crois qu'il est pris lui par contre. Hein, oui, vous avez vu avec Adriana 42, ils vivent le parfait amour. Oh là là, ils sont trop mignons à voir. Lui qui est très grande et lui qui est petit. Enfin, il n'est pas si petit finalement. Je crois que c'est elle qui est très très grande. Bref, petite pause douceur, préparez-vous donc sur Viva Plus. On a de la bonne musique à vous proposer, j'espère que vous êtes prêts. Oh. Les groupes Everly Brothers arrivent avec Biba Polola. Et puis, qu'est-ce que je vois arriver encore d'autres? Laissez-moi regarder ça tout de suite. Il y aura Enrico Macias et puis les Kings. Donc, vous voilà prévenus, le rock arrive d'ici peu.
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Alors on se sent comme un jeudi après-midi, j'espère que vous êtes bien, que vous profitez du beau temps, que vous êtes en vacances, et si jamais vous n'êtes pas en vacances, bah écoutez, on est là, on vous soutient et on vous apporte le meilleur de la musique sur Viva Plus. Alors dans quelques instants, nous allons retrouver pour la suite de notre magnifique voyage musical, nous allons traverser l'Atlantique avec une classe incroyable. Nous allons retrouver Frank Sinatra et son magistral My Way, que voici tout de suite. Bel après-midi avec nous.

0: n'avez pas obligé le chapeau de paille, les lunettes de soleil et la crème solaire. C'est important car nous allons avoir du soleil encore aujourd'hui, demain, après-demain, le jour d'après. Ouais. On a du beau temps hein, en ce moment, c'est chouette. Ah, si on ferme les yeux, on est vraiment en vacances là.
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0: Alors, je sais très bien que nous avons un programme parfait, un programme que vous adorez sur Viva Plus, mais il y a peut-être un petit mais. Si vous fermez les yeux, comme je le disais, et que vous avez envie de vous laisser emporter quelque part par une chanson qui vous fait vraiment, réellement plaisir, là, maintenant, eh bien, je vous invite à nous rejoindre au 0472 50 60 70, 0472 50 60 70, et faites-moi votre proposition de chanson, évidemment. Quelle est cette chanson qui ensoleillerait davantage votre après-midi sur Viva Plus aujourd'hui? N'hésitez pas, 0472 50 60 70, et puis je vous envoie Marc Lavoine, c'est pas trop mal, hein? Un peu.

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1: Tout ça,
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3: On peut avoir de la musique.
4: Bien sûr.
1: Ça en fait du monde. Ça en fait du monde. Alors, votre demande express, eh bien écoutez, on a un petit message. Ici, on va écouter ça ensemble.
5: Bonjour, c'est Fabrice de Monson. Je désirerais écouter Jump de Van Halen. Merci.
1: Eh bien, voici Jump de Van Halen, Fabrice. Quel plaisir de vous passer ce morceau. Je vous avoue que j'apprécie beaucoup. Ah oui, ça fait partie de mes goûts. Donc, c'est un de mes préférés. Jump Van Halen, comme il l'a si bien présenté. Tout à l'heure, d'autres possibilités pour faire une demande express. Donc, réfléchissez-y déjà.

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1: Il est 14h, on vous souhaite une bien belle journée, du soleil et puis un petit point sur l'actualité en compagnie de Sophie Léonard.
2: Bonjour à toutes et tous. À Bruxelles, un élève du secondaire sur quatre a cumulé plus de 9 demi-journées d'absence injustifiées durant l'année scolaire 2024-2025. Selon une étude de l'Institut bruxellois de statistique et d'analyse, l'étude montre aussi qu'un jeune bruxellois sur 5 quitte l'enseignement secondaire sans diplôme ni qualification. Ces chiffres sont plus élevés que la moyenne belge, avec de fortes disparités entre les communes les plus touchées se situant au nord et à l'ouest de la capitale. En France, des ossements ont été retrouvés dans le Tarn, dans l'affaire Jubillar. Les gendarmes tentent de retrouver le corps de Delphine Jubillar. Ils sont accompagnés de son mari Cédric, qui a reconnu la semaine dernière l'avoir tué il y a 5 ans. Aveu qu'il a d'ailleurs réitéré devant la justice hier. En Corse, environ 200 randonneurs ont été bloqués sur le célèbre sentier du Gervin à cause d'un incendie de forêt. Ils ont tous pu quitter le refuge où ils s'étaient abrités et sont en bonne santé. Le feu a déjà détruit 180 hectares de végétation près de Corté. En déplacement dans la forêt de Fontainebleau, Emmanuel Macron a affirmé que la France n'avait jamais été confrontée à autant d'épisodes de pression de feu depuis la fin de la Seconde Guerre mondiale. Environ 35 000 hectares ont déjà été détruits par les flammes. Le président a promis une tolérance zéro envers les incendiaires et a salué l'action des pompiers, des forces de l'ordre, des agriculteurs et des élus, estimant que leur mobilisation a permis d'éviter un bilan humain. Les coureurs ont pris le départ de la 12e étape du Tour de France entre Magny-Cours et Chalon-sur-Saône. Après l'étape record remportée hier par Søren Warenskjold, les sprinteurs sont une nouvelle fois favoris. Mais le relief, la fatigue et le risque d'orage en fin de journée pourraient favoriser une échappée. L'arrivée est prévue après 179 km sous une chaleur dépassant les 30 degrés. Merci de nous suivre, excellente journée.
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je vous vois vous trémousser. Vous êtes occupé à préparer le repas de ce soir, peut-être, ou tout simplement de profiter du soleil. Eh bien, vous allez tout simplement pouvoir profiter de ce petit vent de folie, on peut le dire, qui a fait décoller la chanson québécoise. Un duo incroyable, hein, Robert Charlebois et Louise Forêt avec Lindbergh, c'est pour tout à l'heure. On doit bien avouer que côté chanson française, nos voisins se débrouillent plutôt bien, vous êtes d'accord, hein? Même s'ils ont pris une petite claque au foot. Ouais. Et nous, les Belges, on a quand même mis un but aux Espagnols. Hein? Ouais. Je sais que ça fait beaucoup jaser sur la toile, mais quand même, ça fait plaisir. Allez, laissons le ballon rond à sa place pour l'instant et on va se concentrer sur la musique de Viva Plus en retrouvant cette magnifique voix, cette voix solaire de France Gall avec Viens, je t'emmène, je vous emmène. Une guitare qui pleure sur des rythmes afro-africains. Eh bien, ça donne ça, ouais. C'est beau, hein? Alors vous allez me dire, mais tais-toi! Mais non, on m'a payé pour parler quand même. Bon, je vous taquine, hein, les amis. Bon après-midi sur Viva Plus. Vous retrouverez tout à l'heure dans son intégralité Santana Europa.

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Ah ouais, ça donne envie de fredonner. Rassurez-vous, votre radio Viva Plus ne va pas se transformer en karaoké Gisèle. Non, non, je vous promets, je vais faire échapper cela à vos petites oreilles, hein, bien sûr. Alors, 14h22, bel après-midi, on est cool, on est détendu. Et puis, 14h30, nous prendrons la direction du sud de la Belgique, non pas du sud de la France. Pour une fois, on ira dans le sud, en Belgique.

0: J'espère que c'est easy pour vous cet après-midi, que c'est cool. Voilà, détendu avec la musique de Viva Plus dans les oreilles. Nous allons retrouver Michel Thor avec Dans mes bras, oublie ta peine. Oui, tout en roman. Mais d'abord,
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0: Jocelyne Thom nous emmène en escapade dans le sud du pays. Écoutez plutôt.
2: Viva Plus prend un bain de forêt. On est à Dochamps en compagnie de Marie, la directrice du parc Chlorophylle. Marie, bonjour.
3: Oui, bonjour Jocelyne.
2: Quand je parle d'un bain de forêt au parc Chlorophylle, c'est pas du tout exagéré.
3: Non, ici on prend vraiment un bon bain de forêt. On rentre dans une zone de 500 hectares forestiers où notre petit parc de 9 hectares prend sa place.
2: Petit parc de 9 hectares, c'est quand même pas mal, avouez.
3: Oui, c'est quand même pas mal. Dans la forêt, c'est vrai que ça paraît petit, mais on est vraiment au centre et on est vraiment loin des habitations. C'est super agréable de sortir de sa ville, de son appartement, même de son camping, et de venir se ressourcer ici un peu en pleine forêt.
2: Entre la baraque de Fréture et la vallée de l'Ourthe, autrement dit, il y a effectivement un bain de forêt, mais aussi un bain de la nature que vous déclinez à travers des tas d'activités.
3: Donc, il y a une belle balade de 2,5 km avec des panneaux didactiques, des petits jeux, des informations sur les espèces animales, les espèces végétales qu'on peut trouver dans notre belle forêt ardennaise, tout sous forme de jeux ludiques mais aussi pédagogiques. Et alors il y a des belles grandes plaines de jeux thématisées. Alors aussi.
2: Vous parliez de la faune et de la flore, c'est quoi par exemple ?
3: Alors par exemple, on va avoir une petite activité sur la passerelle où on va pouvoir observer des oiseaux, des silhouettes d'oiseaux et pouvoir alors aussi les reconnaître à l'aide de panneaux didactiques et informatifs. Donc ce qu'on ne sait pas faire quand on est dans un parc animalier où on voit les animaux mais on ne saurait pas nécessairement les reconnaître dans la nature, ben ici on apprend à pouvoir les reconnaître quand on voit une silhouette très haut dans le ciel.
2: Donc très haut dans le ciel, à la cime des arbres.
3: Donc on a une belle passerelle dans la cime des arbres qui fait 200 mètres avec plusieurs activités qui est quand même assez récente. Donc cette passerelle, elle date de 2019 et elle est vraiment faite pour que les enfants puissent apprendre, enfin même les parents puissent apprendre sur cette belle forêt qu'on ne connaît pas vraiment finalement.
2: Donc on parvient à toucher les feuilles, les branches ?
3: Peut-être pas, oui, il y a certains arbres qui traversent la passerelle, donc il y a moyen de toucher le tronc et de pouvoir les découvrir aussi, mais c'est principalement suite à des petites activités, des petits jeux.
2: Quoi d'autre ?
3: Un beau pont en corde qui parle, ben, lui, des forêts qu'on peut trouver ailleurs, donc on va parler des forêts tropicales un petit peu, pour comparer. Et ça, c'est vraiment un grand et beau module de jeu.
2: Toutes ces activités, tous ces jeux sont, on l'imagine, conçus à partir de matériaux nobles, pas question de plastique.
3: Tout est fait en bois, et de bois issu des forêts ardennaises. Ça, c'est vraiment le point principal, c'est fait en doublage qu'on peut trouver partout, ici dans la forêt. Donc on n'a pas des bois tropicaux qu'on a amenés.
2: Des tas d'activités de nature, toujours en relation avec le respect de l'environnement. Et puis on sait que les émotions s'accreusent, alors est-ce que éventuellement, dans ce parc Chlorophylle, il y a un endroit où se poser pour manger un petit bout et boire un coup ?
3: Oui, donc on a aussi un bon petit restaurant, la brasserie du parc. Eux ont une super terrasse panoramique. Donc là, il y a moyen de manger du panini au croque-monsieur, au vol au vent. Enfin, il y a un peu tous les plats, un peu tous les prix. Et il y a moyen de manger justement un plat pour midi ou alors une crêpe à 4 heures et une petite glace. Donc il y a vraiment un peu de tous les budgets, toutes les envies.
2: Un parc famille par excellence.
3: Spécialisé pour les familles avec des enfants entre 3 et 12, je dirais.
2: Au-delà, ils ne s'intéressent plus à la nature.
3: Ah si, si. Mais j'ai parfois l'impression qu'ils s'ennuient un peu alors chez nous. Ça manque d'activité forte.
2: Oui, ils préfèrent les tablettes, les portables.
3: Voilà, oui, maintenant c'est très bien pour déconnecter ça aussi ici, hein, parce qu'on n'a pas de réseau du coup à l'intérieur du parc.
2: Ah mais c'est génial, moi je vais aller vous rendre visite prochainement. Et on entend dans votre voix que vous avez pris un bon bol d'air, hein, vous êtes requinqué, reboosté.
3: Oui, je viens d'aller faire le tour du parc justement, donc oui, je suis bien, bien remplie d'air frais.
2: Eh bien on va suivre votre conseil et vous rejoindre prochainement au parc Chlorophylle à Dochamps. Merci Marie.
3: Oui, merci beaucoup Jocelyne pour cette interview.
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0: Mais qu'est-ce qu'il raconte? Emmanuel, sensuel et blonde. À mon avis, on ne parle pas de la même. Hein. Peut-être qu'il ne parle pas de l'actrice bien connue, Sylvia Christel, qui était belle et bien une brune.
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Ah, on s'imagine bien voyager comme ça, hein. C'est vrai que pour les vacances en musique, vous êtes au bon endroit. Vous écoutez Viva Plus et vous avez mille fois raison. Bientôt 15h. Voici Adriano Celentano. Svalutation.

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1: Et au fil des heures, vous écoutez Viva Plus, vous avez raison, merci pour votre fidélité. Un petit point sur l'actualité? Ok, c'est parti, en compagnie de Sophie Léonard.
2: Bonjour à toutes et tous. La justice italienne rend son verdict dans le procès de l'effondrement du pont Morandi à Gênes, une catastrophe qui avait fait 43 morts en août 2018. Le parquet avait requis plus de 400 ans de prison au total contre 57 accusés. L'ex-directeur général de la société d'autoroute, gestionnaire du viaduc, le principal accusé, a été condamné à 12 ans de prison. Cet ancien dirigeant, Giovanni Castellucci, déjà en prison pour un autre accident survenu en 2013 sur un viaduc du sud de l'Italie, a été reconnu coupable de négligence et d'homicide volontaire. La justice italienne continue de rendre ses verdicts pour les différents accusés. Les 6 ouvriers décédés mardi dans l'incendie du chantier du bâtiment Oxy, place de Brouckère à Bruxelles, ont été formellement identifiés. Confirmation de l'auditorat du travail. Les familles ont été informées. L'auditorat a présenté ses condoléances aux proches et aux collègues des victimes. Un moment de recueillement organisé par les syndicats est prévu demain à 11h sur le site du chantier. Les coureurs ont démarré le départ de la 12e étape du Tour de France entre Magny-Cours et Chalon-sur-Saône. Samuel Grulois, on vous retrouve. Nous venons d'assister au sprint intermédiaire du jour, un sprint mouvementé.
3: Ah, pas de souci, Sophie, pour l'homme de tête, Vestrofort. En revanche, derrière, les candidats au maillot vert se sont expliqués et Pedersen a pris les 20 points qui restaient devant Philipsen, Merlier, Canter, Guermail, etc., etc. Et dans la foulée de ce sprint, on a vu Pedersen convoqué à la voiture d'un des commissaires derrière le peloton. On lui a fait une remontrance concernant son sprint. On a cru, nous, qu'on allait le déclasser parce qu'effectivement, il a légèrement changé sa ligne pendant le sprint, ce qui est interdit. Finalement, on en est resté au niveau de la remontrance, mais Pedersen a eu chaud sur ce sprint intermédiaire. Dans la foulée du sprint, 3 coureurs sont sortis et sont revenus sur Verstraffer. Caruso, Verscher, Kostiun, a donc 4 coureurs en tête à 111 km de l'arrivée. 4 coureurs avec 1 minute 40 d'avance sur le peloton.
2: Merci Samuel de nous faire vivre cette étape du Tour de France. On vous retrouve dans nos points d'information prochains. Merci de nous suivre, excellente journée.
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0: Un petit coucou à nos amis italiens qui nous écoutent un peu partout, aux Espagnols, aux Français, aux Allemands, tous ceux qui sont à l'écoute de Viva Plus. On vous souhaite une belle après-midi. Ah oui, la belle après-midi qu'on va avoir encore. Il n'est que 15h10. Alors qu'on pense déjà à lundi. L'hymne du lundi matin. Ah bah oui, ça c'est juste un morceau incroyable. À vous qui luttez chaque matin pour vous lever tôt, voire au milieu de la nuit pour aller bosser. On vous envoie plein d'ondes, plein de courage. Et surtout, on vous envoie aussi la chanson de Claude François tout à l'heure avec le lundi au soleil. Et puis après l'amorosité du lundi matin de Clo-Clo, place à la reine de la bonne humeur, de l'optimisme, j'ai nommé Madame Annie Cordy. J'allais dire actrice, interprète belge évidemment, mais actrice aussi, c'est vrai, si elle a joué au théâtre, au cinéma finalement, je ne disais pas une erreur, ne disais pas une bêtise. Bon, ça ira mieux demain, je l'espère aussi, et puis nous allons encore vous faire plaisir. Un titre culte, et il n'y en aura pas qu'un, non, mais celui-là est quand même assez incroyable. Marvin Gaye en 68 avec I Heard It Through the Grapevine. Avec notre ami Marvin Gaye, eh bien le chagrin d'amour ne se pleure pas mais se danse. Ce sera le grand frisson cet après-midi avec ce titre-là. Vous êtes prêts pour Clo-Clo, pour l'hymne de la bonne humeur et du lundi matin? Allez, on y va.
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0: On n'est pas bien là? Ah ben oui, quand même, la musique, plus le soleil, l'été, les vacances. 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

9, j'espère que ça se passe bien de votre côté. Alors, votre demande express, eh bien c'est Janine, qui est une fan de John Berry. On lui propose de retrouver amicalement votre thème.

Merci pour ce partage. D'autres possibilités demain sur Viva Plus. John Berry, plus qu'un titre, un véritable chef-d'œuvre des séries télévisées. C'est vrai que ça nous ramène quand même à notre jeunesse, voire notre enfance, petite enfance. Ça dépend de l'âge que vous avez. Mais quel plaisir!

0: Et c'est vrai que grâce à Viva Plus, même si on reste dans notre petit fauteuil de jardin tranquille, on voyage loin. Voilà un rythme qui nous emballe complètement. Allez, on va continuer en musique s'il vous plaît. Je vois arriver dans le prochain quart d'heure Julien Clerc, Jacques Dutronc Nazareth et Ricky Lee Jones.
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2: Et déjà, il est 16h. Nous allons retrouver notre petit flash d'infos. Comme chaque fois 16h, il vous est présenté par... Je ne sais plus.
3: Bonjour à toutes et tous. La justice italienne continue de rendre son verdict cet après-midi dans le procès de l'effondrement du pont Morandini à Gênes. Une catastrophe qui avait fait 43 morts en août 2018. Le parquet avait requis plus de 400 ans de prison au total contre 57 accusés. Giovanni Castellucci, l'ex-directeur général de la société d'autoroute gestionnaire du viaduc, le principal accusé, a été condamné à 12 ans de prison. Le tribunal de Gênes a aussi reconnu coupable et condamné à de la prison ferme 32 accusés. Les 6 ouvriers décédés mardi dans l'incendie du chantier du bâtiment Oxy, place de Brouckère à Bruxelles, ont été formellement identifiés. Confirmation de l'auditorat du travail. Les familles ont été informées. L'auditeur a présenté ses condoléances aux proches et aux collègues des victimes. Un moment de recueillement organisé par les syndicats est prévu vendredi à 11h sur le site du chantier. Tour de France, étape 12 entre Magny-Cours et Chalon-sur-Saône. On retrouve Samuel Grulois. Samuel Grulois, arrivé dans plus ou moins 65 kilomètres.
4: Oui, ça roule relativement vite, même si le vent est défavorable aujourd'hui. Ça roule relativement vite avec une moyenne dans les deux premières heures de course qui dépasse les 48 km/h. Je vous rappelle que hier, on a battu le record de vitesse dans l'histoire du Tour de France sur une étape en ligne. 66 km et 4 hommes en tête. Damiano Caruso, le coureur le plus âgé du Tour de France. Baptiste Westhoffer, le coureur le plus offensif de ce Tour de France. Et puis deux autres Français, Ewen Kostiou et Matteo Verché, 40 secondes d'avance, pas plus. Sur un peloton emmené par les coureurs des équipes NSN, Soudal, mais aussi Alpecin, trois équipes qui veulent se disputer la victoire tout à l'heure au sprint sur le quai Saint-Côme de Chalon-sur-Saône, où les nuages ont fait leur apparition. Et attention, les coureurs ont connu la pluie là pendant quelques kilomètres tout à l'heure. Si les nuages suivent les coureurs, on pourrait se retrouver avec une arrivée humide sur les quais de Chalon-sur-Saône.
3: Merci Samuel et à tout à l'heure. Merci de nous suivre, excellente journée.
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commencer une nouvelle tranche horaire, 16-17, où on va retrouver de la bonne musique, évidemment. Alors là, à l'instant, je veux coincer ma bulle dans ta bulle. Qu'est-ce qu'il veut dire par là? Réfléchissons, la note est la notée, week-end à Rome, serait-ce une déclaration d'amour? Bon, on va regarder le point d'interrogation levé. Toutou pour ma chérie, c'est Michel Polnareff. Nous allons retrouver donc l'effervescence de la pop française des années 60 avec ce titre-là, Toutou pour ma chérie. Du rock en mélodie, c'est possible. Avec Dreamer, Supertramp signe un de ses grands, grands succès, que j'adore d'ailleurs. Il nous rappelle que rêver reste une liberté. C'est complètement gratuit de rêver. Alors allez-y, rêvons tant qu'on peut encore le faire et qu'on n'est pas taxé dessus, hein. C'est clair. Et puis sous ces airs, sous ces airs de comptines folk et entraînantes, voilà une chanson qui est bien une critique sur l'industrie musicale. Elle y dénonce des choses. Écoutez cette chanson. 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Voilà qui est dit. Michel Polnareff arrive. Il y aura Simon & Garfunkel aussi. Sheila juste derrière. On est bien survivants.

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1: C'est incroyable. Chaque fois que nous partons en vacances, on prend toujours trop d'affaires. Mais cette fois-ci,

Ça me rappelle des souvenirs, hein. C'est du vécu, hein. C'était partir avec le chat, le chien, les lapins, parce que il y en avait plusieurs. Le canari, vous imaginez toutes ces cages dans la voiture. Heureusement, on n'allait pas trop loin. Allez, je suis contente que vous soyez là avec nous. Merci pour votre fidélité. Place à Simon & Garfunkel.

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1: Il est pratiquement 16h30 et cet après-midi, bien Jocelyne va nous emmener encore dans un endroit magique. Écoutez plutôt.
2: Nicolas Poy, responsable animation au Centre National de la Mer, Nausicaa, est de nouveau notre invité. On le salue à nouveau. Bonjour Nicolas.
3: Bonjour.
2: On est en plein 35e anniversaire de Nausicaa, donc avec des tas de festivités d'animation et notamment la possibilité de faire des tas de découvertes et notamment de rencontrer les soigneurs.
3: Oui, alors les possibilités d'animation, elles sont presque infinies à Nausicaa et certaines d'entre elles, elles permettent de rencontrer des soigneurs. Alors soit dans leur quotidien, lorsqu'on visite Nausicaa, on peut croiser des soigneurs en train de nourrir les animaux des différents bassins et ça fait souvent l'objet d'une animation où on explique à nos visiteurs ce qu'on est en train de faire et puis permet de sensibiliser un petit peu aussi sur la fragilité des écosystèmes qu'on présente.
2: Et le public n'est pas invité à nourrir?
3: Alors lors de sa visite, le public n'est pas invité à nourrir les animaux. Par contre, c'est possible. Alors c'est une autre activité qui s'appelle « Dans les pas d'un soigneur ». Alors là, on part pour une demi-journée où on va passer donc quelques heures dans les coulisses de Nausicaa, dans les cuisines, dans les réserves, à préparer la nourriture et ensuite à la distribuer à différentes espèces qui sont présentes soit dans les bassins d'exposition, soit dans nos réserves, dans les coulisses.
2: Et donc là, on participe réellement au nourrissage?
3: Là, pour le coup, on participe réellement. On s'équipe tel un soigneur avec les gants, le tablier de cuisine, la casquette. Et puis on part dans les coulisses, les zones un petit peu interdite d'accès habituellement.
2: On peut également découvrir donc les coulisses, hein, vous l'avez dit, et devenir carrément un apprenti scientifique.
3: Oui, un apprenti scientifique. Alors hein, on s'éloigne un petit peu du métier de soigneur, mais c'est une activité qu'on propose aux enfants âgés de 8 à 12 ans, qu'on propose presque tous les matins de l'été. Et on part ici pour 2 heures à faire des analyses d'eau. Alors là, on prend plutôt le rôle des laborantins qui sont présents à Nausicaa, qui vont étudier la qualité de l'eau pour veiller à ce qu'elle soit suffisante pour les animaux.
2: Et là aussi, il y a ce côté sensibilisation.
3: Là aussi, puisque c'est l'occasion de parler de ce qui se passe aussi dans le milieu naturel, en réalité, avec des eaux qui se réchauffent notamment, ou qui s'acidifient du fait du dérèglement climatique.
2: Et puis on l'a déjà évoqué, hein, mieux connaître les requins, c'est mieux les protéger, et des animations autour de cette sensibilisation aussi, de cette conscientisation.
3: Oui, alors notre but, c'est évidemment d'éveiller la conscience de tout le monde, à commencer par les plus jeunes, et ça démarre par l'émerveillement. Donc on a des animations qui sont assez impressionnantes quand on assiste à la plongée des soigneurs ou au nourrissage des grands animaux comme les raies ou les requins. Là, on prend plein les yeux, on trouve ça fascinant, on trouve ça très beau. En tout cas, c'est ce que nous, on essaie de faire passer comme message, et c'est ce qu'on veut que les visiteurs ressentent. Et sur d'autres animations, on va un petit peu plus loin sur le sujet, on parle de l'impact de l'homme sur cet environnement, des changements climatiques. Et aussi, quand il y en a, on partage les bonnes nouvelles et les innovations qui sont mises en place par plein de monde. Il y a plein de belles initiatives qui voient le jour régulièrement. Donc on les partage aussi et puis on redonne un petit peu d'espoir. Parler du dérèglement climatique et des menaces sur l'environnement qui peuvent faire un petit peu peur. On essaye en tout cas de finir avec un petit message d'espoir malgré tout.
2: Et puis c'est l'occasion de vous rencontrer.
3: C'est l'occasion de nous rencontrer en direct, oui. Les équipes de Nausicaa, elles sont présentes dans le centre, que ce soit les soigneurs ou les médiateurs scientifiques. Bon, il est rare qu'un visiteur reparte sans avoir eu un échange avec l'un d'entre nous.
2: Nausicaa, c'est pas uniquement durant la période estivale, c'est toute l'année.
3: Nausicaa, c'est toute l'année, oui. C'est ouvert presque toute l'année, de février à décembre. On a un petit mois de fermeture durant le mois de janvier. Et les activités, elles ne s'arrêtent jamais. Les nourrissages des animaux ne s'arrêtent jamais. La découverte des coulisses ne s'arrête jamais. Voilà, c'est possible de s'inscrire tout au long de l'année, pas seulement pendant l'été.
2: Et on le fait via votre site internet, une page Facebook?
3: Via le site internet, c'est ce qu'il y a de plus simple. On conseille de réserver un petit peu en avance afin de choisir beaucoup plus facilement les activités auxquelles on souhaite participer.
2: Et on entend que vous êtes très sollicité, hein?
3: Ouais, on est assez sollicité. C'est vrai qu'il y a beaucoup de monde qui vient nous voir, qui vient à notre rencontre. Mais voilà, ça nous fait plaisir. Un petit peu plus de monde en été, c'est sûr. Mais voilà, on est très heureux de voir tout ce monde à Nausicaa.
2: Super. Et ben, on n'a plus qu'à vous souhaiter un très bel anniversaire et à très bientôt sur place.
3: C'est très gentil, à bientôt.
2: Au plaisir.
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0: Alors Philippe, est-ce que vous twistez avec moi?
1: Oh, absolument, mais j'ai les genoux un peu mollasson.
0: Ah oui, vous me faites penser à Bourville quand vous dites ça.
1: Oui, c'est ça, oui, mais voyez. Ah, vous, si vous voyez Bourville twisté, ben, c'est la même chose.
0: Oui, allez. SNCF. Bon, comment allez-vous?
1: Oui, bah, écoutez, bien chaudement, comme tout le monde, hein, je pense.
0: Ah oui. Moi ça va, moi j'ai froid. Oui. J'ai apporté mes mitaines et mes chaussettes aujourd'hui parce que dans le studio, il y a moins 20.
1: Il faut dire à mon petit camarade qui me l'air comment ils font.
0: Je sais pas comment ils font, je vous jure, je sais pas comment ils font. Mais bon, dites-nous, qu'est-ce que vous allez nous concocter aujourd'hui?
1: Ah bien, entre 17 et 18 heures, il y a une chouette programmation avec les Beach Boys, avec Gilbert Bécaud, avec Rocco Granata, et puis l'apéro disco que je vous servirai dès 18h avec les Stylistics, avec Rick James, avec Rose Royce.
0: Super Freak.
1: Et aussi Patrick Juvet.
0: Oh wow.
1: Oui, Super Freak.
0: Ah,
1: oui,
0: j'adore. Ah, j'adore.
1: Voilà. Okay. Il y a un petit peu de tout, évidemment.
0: Hein, évidemment, évidemment. Eh bien, moi, j'ai un autre disque à vous proposer. Tiens, je suis contente que vous ne l'ayez pas émis dans votre programmation.
1: Dites-moi.
0: Ah, on va retrouver bien plus que un simple disco, monsieur, produit par le sorcier du synthé. Ça vous dit quelque chose?
1: Le sorcier du synthé.
0: Oui.
1: Produit par qui?
0: Non, Patrick Hollet. C'est lui le producteur de ce titre, Sylvester, You Make Me Feel. Ah ouais, on en apprend tous les jours sur Viva Plus, ça c'est fou quand même.
1: Bon. Attention, parce que mon premier titre est aussi avec une intervention de Sylvester, mais en coproduction, si je peux dire.
0: Ah,
1: mais
0: voilà.
1: C'est pas grave, c'est pas le même, vous pouvez y aller.
0: Voilà, merci, j'ai votre aval. À tout de suite, bonne émission.
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0: Ah oui, c'est bon ça.
1: Satisfaction.
0: On met de l'ambiance. Ah bah écoutez, il faut bien se réveiller à un moment donné, hein. On a fait la petite sieste et tout, on a bu le café. Bah maintenant, on se réveille. Laurent Voulzy, justement, à propos de Laurent Voulzy, demain, on a des surprises pour vous. Oui, il sera en concert le 21 juillet à la grande salle des fêtes de Spa à 21h dans le cadre des Francofolies de Spa. Et demain, toute la journée, nous allons vous offrir des places. Ne manquez pas ça surtout. Allez, de suite, The Year of the Cat. C'est la chanson, mais c'est pas vrai, c'est pas l'année du chat, c'est l'année du cheval de feu. Voici Al Stewart. C'est ici que je vous dis au revoir. Je vous embrasse, évidemment. Et je vous souhaite une excellente fin de journée en compagnie de Philippe Demeuzer. On a

0: faute.
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2: Nous allons franchir le cap de 17h sur Viva Plus. Le journal vous sera présenté par Hélène Remy.
3: Des prêts plutôt que des primes, le gouvernement wallon est tombé d'accord sur un nouveau système d'aide à la rénovation dans le sud du pays. Une trentaine d'accusés reconnus coupables en Italie. La justice punit les responsables de l'effondrement du pont de Gênes. Se promener à vélo ou à pied sur le Ravel, ça comporte des règles. On les rappelle en fin de journal. Bonjour, un accord est donc intervenu au gouvernement wallon pour réformer les aides à la rénovation dans le sud du pays. Les contours du nouveau système ont été validés, il doit entrer en vigueur en octobre prochain. L'objectif est de proposer un prêt à taux zéro pour financer des travaux de rénovation, un prêt assorti d'une réduction du montant à rembourser pour les ménages aux revenus modestes. La priorité sera donnée aux logements les moins bien isolés, les passoires énergétiques comme on les appelle, et le système sera aussi simplifié. Cécile Neven est la ministre wallonne de l'énergie.
4: Le système sera soutenable et plus jamais on ne se retrouvera dans la situation de devoir voir un système déraper et de devoir dire aux citoyens qui sont engagés dans des travaux « Ah ben on ne sait plus vous payer ». Voilà, l'idée ici c'est vraiment de jeter les bases saines d'un système qui est calibré, qui évite les effets d'aubaine, parce que ça aussi, hein, on sait qu'il y a eu des effets d'aubaine, et qui est soutenable budgétairement et surtout qui est lisible. On cible les passoires énergétiques, donc les F et les G. On offre un financement qui est adapté à au niveau de salaire des ménages. Et surtout, personne ne doit avancer l'argent des travaux.
3: Des propos recueillis par Baptiste Tupin. Ce nouveau système d'aide à la rénovation doit donc entrer en vigueur le 1er octobre prochain en Wallonie. Les 6 victimes ont été formellement identifiées. Les 6 victimes de l'incendie survenu mardi sur le chantier du bâtiment Oxy, place de Brocker à Bruxelles. Les 6 corps correspondent aux identités des travailleurs portés disparus. Un moment de commémoration aura lieu demain à 11h sur le site du chantier. Les tentes et les sacs de couchage vont refleurir à Bruxelles. Belle Refugees déplore la décision de la ministre fédérale de l'asile et de la migration. C'est Belle Refugees, c'est cette plateforme qui fournit un logement aux personnes migrantes. Elle déplore le choix d'Annelien van Bossuyt de couper le financement de 1000 places d'accueil en région bruxelloise. Annelien van Bossuyt estime que ces places ne sont plus nécessaires et que ce n'est pas au fédéral de les financer. Mehdi Kassou est le directeur de cette plateforme Belle Refugees. Il évoque une décision inhumaine et scandaleuse.
5: Les conséquences humanitaires, sanitaires, d'une part, vont être désastreuses. Ça va être des centaines de sacs de couchage et de tentes qui vont pousser partout dans Bruxelles. À côté de ça, il y a évidemment une conséquence sociale pour aussi les travailleurs et le secteur qui vont donc tous les deux perdre une capacité d'action pour faire face à ces politiques en région bruxelloise. Il y a 1000 lits qui se ferment, en plus des 1300 personnes qui sont en liste d'attente. Et donc, elle va envoyer à la rue femmes, enfants, hommes qui vont errer dans les rues de Bruxelles avec une conséquence désastreuse pour les plus vulnérables, je pense aux femmes et aux enfants, c'est qu'ils vont être victimes des réseaux de trafic d'êtres humains et des réseaux de criminels à Bruxelles, c'est certain.
3: Une interview signée Martin Collier. De son côté, la Croix-Rouge reste en attente d'informations plus précises, mais elle exprime aussi son inquiétude. Son prix se rapprochera des 2 euros le litre demain à la pompe. La Super 95 sera plus chère ce vendredi, 1,937 € le litre au maximum. 8 ans après l'écroulement du pont de Gênes, la justice italienne punit les responsables. Au total, 32 accusés sont condamnés pour leur rôle dans ce drame qui a fait 43 morts dans le nord de l'Italie. Jean-François Herbeck.
6: Le pont Morandi, un viaduc sur l'axe autoroutier qui relie la France à l'Italie, avait cédé en août 2018, précipitant des dizaines de véhicules dans le vide. Mis en service en 1967, ce pont souffrait d'un manque d'entretien pour faire des économies. Le mauvais état des haubans était connu. Le tribunal a donc prononcé des peines fermes. 12 ans de prison pour l'ex-administrateur général de la société d'autoroute Giovanni Castellucci, coupable de négligence et d'homicide involontaire. L'homme purge déjà une peine de prison pour sa responsabilité dans un autre accident sur un viaduc dans le sud de l'Italie. D'autres responsables du gestionnaire d'autoroute écopent de plusieurs années de prison. Le directeur du service de contrôle du ministère des Infrastructures est condamné à 5 ans. D'autres accusés à des peines d'au moins 2 ans. Pour les proches des victimes, c'est un soulagement. Les coupables sont punis. L'effondrement du pont Morandi n'était pas un coup du destin.
3: Merci Jean-François Herbecq. En France, c'est un nouveau rebondissement dans l'affaire Jubilard. Il y a une semaine, Cédric Jubilard avouait avoir tué son épouse Delphine il y a plus de 5 ans maintenant dans le Tarn, dans le sud de la France. Ce matin, des fouilles ont eu lieu non loin de leur domicile de Cagnac-les-Mines. Des ossements ont été retrouvés et l'identification est en cours. Pour maître Philippe Pressec, l'avocat de la cousine de la victime, c'est un soulagement.
0: Ça fait bientôt 6 ans que ma cliente est convaincue de la culpabilité de Cédric Jubilard. Elle m'a contacté quelques jours seulement après la disparition de Delphine en me disant « Je suis la cousine de Delphine Jubilard, son mari l'a tuée ». On va peut-être enfin savoir effectivement comment est morte Delphine. La découverte de ce corps va permettre à cette famille de faire enfin son deuil véritablement et de se ressouder autour d'une douleur commune pour pouvoir avancer, évidemment, parce que la vie va continuer bien sûr.
3: Cédric Jubilard a été condamné à 30 ans de réclusion. Son procès en appel doit commencer fin septembre en France. C'était une interview de Radio France. La 12e étape du Tour de France aujourd'hui en cyclisme et le peloton se rapproche de Chalon-sur-Saône. Samuel Grulois.
7: 13 km 900 de l'arrivée, un final totalement inattendu. On pensait voir les équipes de sprinteurs contrôler ce final une fois l'échappée reprise. Et ça a été le cas lorsque le dernier homme de l'échappée, Baptiste Verstraffer, a été repris à 33 km de l'arrivée. Mais dans la foulée, et depuis lors, on assiste à de nombreuses, très nombreuses accélérations dues surtout à la volonté de Lidl Trek, l'équipe du maillot vert Mats Pedersen, de durcir ce final pour sans doute éliminer l'un ou l'autre coureur plus rapide que Pedersen. On pense à Merlier et à Philippe. Et donc la quasi-intégralité de l'équipe Pedersen compris, la quasi-intégralité de l'équipe Lidl Trek a attaqué dans ce final. Alors le peloton, on peut dire qu'il est groupé, mais ça sort en permanence, ça sort, ça revient, ça s'en va, ça revient, comme disait la chanson, à 13 km de l'arrivée. Et on ne serait pas surpris finalement de ne pas assister au sprint que tout le monde avait prédit.
3: Samuel Grulois qui suit pour nous ce Tour de France. Un petit rappel des règles pour les vélos, les trottinettes et même les piétons quand on circule sur le Ravel, le réseau autonome des voies lentes. L'agence Wallonne pour la sécurité routière lance une campagne de sensibilisation. Même s'il y a très peu d'accidents sur le Ravel, certaines situations peuvent provoquer des tensions. Olivier Tunus.
8: Pour une balade, un petit footing ou simplement se déplacer, le Ravel est de plus en plus fréquenté.
9: C'est pratique, c'est moins dangereux que sur la route, c'est ombragé, c'est l'idéal.
8: Idéal quand les cyclistes, les piétons et nos compagnons à quatre pattes arrivent à cohabiter, ce qui n'est pas toujours évident, que ce soit à deux roues ou à pied.
10: Ceux qui roulent vraiment pour rouler à vélo, ils n'ont pas de sonnette et ils nous passent presque dessus, quoi. Alors il y a des fois des petits-enfants qui apprennent à conduire leur petit vélo et tout compte fait, ils ne sont pas respectueux.
11: Les vélos qui arrivent dans votre dos et qui ne font pas aller leur sonnette, vous faites un petit écart et ils vont dedans, quoi.
8: Les accidents sur les ravels sont rares, moins de 10 par an. Par contre, les soucis de cohabitation sont fréquents. Alors il faut parfois rappeler les règles de bonne conduite. Belinda Damasia, porte-parole de l'agence Wallonne pour la sécurité routière.
12: Sur le Ravel, en effet, il n'y a pas un usager qui est prioritaire par rapport aux autres. La règle de base, c'est que les usagers ne peuvent pas se gêner ni se mettre en danger mutuellement. Il y a aussi une limitation de vitesse de 30 km/h qui s'applique, mais qui parfois est trop élevée. C'est vrai que quand le Ravel est très fréquenté, les cyclistes doivent adapter leur vitesse aux circonstances et rouler parfois moins vite.
8: Puis il reste une règle de base que Mathias et son grand-père appliquent toujours.
13: Un petit coup de sonnette et puis dire bonjour.
3: Les bonnes pratiques sur le Ravel, un rappel d'Olivier Tunus avec Chloé Hanon et Benjamin Carlier. C'est la fin de ces informations. Je vous souhaite une belle fin de journée.
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J'aime bien une précise guitare. Des fois qu'on penserait que c'est de l'harmonica, peut-être. Bonjour les amis, 17h15, bienvenue sur Viva Plus, très heureux de vous accueillir de nouveau. Vous l'entendez en grande forme, j'espère que vous aussi de votre côté du transistor. Elle était en grande forme, hein, notre Gisèle nationale. Elle reviendra demain à partir de 13h avec bien sûr les escapades préparées par Jocelyne Tom qui profite de quelques jours de congés bien mérités. Nous sommes ensemble jusqu'à 19h, à 18h, les glaçons, les chips, les saucisses TV parce que j'en ai encore de hier. Oui, non, elles sont encore bonnes pour l'apéro disco de 18h. Mais avant cela, nous allons partager la bonne musique de Viva Plus. Il y aura de très très bonnes vibrations avec les Beach Boys. Il y aura également ceci. Marina, Marina, Marina. Ah, ce sont encore les années 50, hein, si je ne m'abuse. Hein. Rocco Granata avec ce tube, Marina. Et puis, côté années 60s, 60, il y a encore ceci, tiens. Ah ben, ça démarre tout de suite, on y va alors. Hein. Les Tokens, The Lion Sleeps Tonight. Derrière, on aura Gilles.

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1: Je voudrais préciser une petite chose. Depuis que Viva Plus existe, la solitude, ça n'existe plus. Nous sommes à vos côtés 24 heures sur 24. Dans la suite du programme, Bonnie M, Francis Lana, Lalanne, je vais y arriver, hein, on n'est pas vendredi pourtant. Oh, oh, je parle. Rocco Granata, tout ça c'est pour vous, c'est cadeau, c'est sur Viva Plus.
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1969. Notre serviteur n'était même pas encore en projet, c'est vous dire. Rocco Granata avec ce magnifique Marina, 17h34 déjà. Jeanne Mas arrive, Harry Nilsson et tout de suite, Mike Brandt. On aime ça sur Viva Plus.

0: Ah, il est vrai qu'on embrasse de plus en plus les années 80 sur Viva Plus. C'est normal, les années avancent, on prend de l'âge. Mais on reste toujours aussi joyeux, c'est le principal. Jeanne Mas avec Johnny Johnny. Dans la suite du programme, j'ai Giolioli. Oui, c'est comme ça qu'on dit. Jim Croce, Ringo et The Beach Boys. Bon, mais c'est la grande forme. À mon avis, je vis un jeudredi. Ça doit être ça.
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0: Il est 18h, c'est Patrick Cowley et Sylvester qui poussent les portes du bar de Viva Plus.
1: Jusqu'à 19h, c'est l'après-midi.

passé quasi de 5 minutes déjà. Nous sommes ensemble jusqu'à 19h. Avec tout de suite dans vos oreilles Patrick Juvet, I Love America. Et derrière, nous aurons Rick James, Super Freak. Excellent début de soirée.

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0: groupe Second Image, I Can't Keep Holding On. Retour de l'apéro disco dans 23 secondes avec le groupe Shack Attack, Down on the Street.
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L'apéro disco de Viva Plus, il se partage tous les jours de la semaine, du lundi au vendredi, de 18h30 à 19h. Mais vous le savez, pourquoi je vous le dis? Vous le savez déjà. Les Stylistics, I can give you anything but my love. Bon, bon vie. C'est la suite. C'est qui? Bah, T.S. Monk.

0: crie comme ça, on a envie de crier Let's All Chant. Hein.
1: Ah oui,
0: on a envie, mais on se retient. Parce que je sais me tenir, moi. Devant une audience comme la vôtre, qui mérite tout le respect. T-Connection avec Saturday Night. Attention, on va sortir des sentiers battus. J'aime ça. J'espère que vous aussi. Vous êtes prêts ?

0: Et après cela, il nous a fait les tubes de Lyme. Eh oui, comme quoi, tout se construit petit à petit, comme l'oiseau fait son nid. Bon, je vais arrêter si je commence la poésie, il est temps que j'arrête. Je ferme les portes du bar de Viva Plus pour clôturer cet apéro disco. Je vous souhaite de passer de belles soirées à l'écoute de nos programmes. On se retrouve demain dès 17h et à 18h pour une nouvelle édition de l'apéro. À demain!
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0: Il est 19h. David Riffon, bonsoir à tous. Pas question d'instaurer une franchise pour recevoir des soins de santé. Frank Vandenbroucke s'est voulu très clair cet après-midi à la Chambre. Le ministre de la Santé rejette catégoriquement cette idée parue dans un document de l'INAMI sur les pistes d'économies possibles dans les soins de santé. Un document paru dans la presse cette semaine et qui évoquait notamment jusqu'à 500 euros de franchise avant de pouvoir bénéficier de remboursements médicaux. Pas de franchise donc en vue, mais le ministre fédéral de la Santé ne l'a pas caché. Des efforts, il va tout de même falloir en faire. À la rentrée, le gouvernement fédéral se mettra, on le sait, à la recherche de 10 milliards d'euros. Je vous propose d'écouter Frank Vandenbroucke.
1: Jamais nous ne comblerons le déficit budgétaire sur le dos des personnes malades. Ça n'arrivera pas tant que je suis partie du gouvernement fédéral. Et donc, comme je viens de dire, il y a une tâche difficile. Il faudra agir dans tous les secteurs, partout, sans aucun doute. Mais la justice sociale, l'équité dans l'effort, ça, c'est pour nous un tabou essentiel.
0: Des propos recueillis par Fabien Van Eekhout. J'ajoute que la Chambre a adopté il y a quelques minutes le fameux projet de loi également du ministre des Pensions, Yann Yambon, qui prévoit ce fameux pourcentage des périodes assimilées dans une carrière, dans le calcul des années de carrière pour avoir droit à la pension. Au sein du gouvernement wallon, un accord important est intervenu également juste avant les vacances pour réformer les aides à la rénovation. Un dossier très commenté ces derniers mois. Les contours du nouveau système ont été validés. Ce système en fait est simplifié, plus lisible selon la nouvelle majorité. Surtout, c'était le but. Il coûte moins aux finances publiques. Pour faire simple, les primes sont remplacées par des prêts à taux zéro pour les catégories les plus défavorisées ou des prêts à taux variables en fonction des niveaux de revenus. Et il s'agira d'améliorer à chaque fois le PEB de ce logement, de votre logement quand il sera rénové. Le nouveau système doit entrer en vigueur en octobre prochain. Dernier gouvernement avant les vacances également du côté bruxellois et premier bilan également pour l'équipe dirigée par Boris Dilies. 5 mois après son intronisation, un super conseil des ministres a eu lieu ce jeudi au château de Val-Duchesse, au lieu de négociations politiques dans notre pays. Pas de casse à signaler, le gouvernement travaille malgré ses divergences sur la base de l'accord de gouvernement et ce texte prévoyait notamment une baisse d'impôts pour les habitants de la capitale. On en sait plus désormais, à côté d'une baisse de la charge sur l'immobilier, une baisse de l'impôt sur le revenu est désormais confirmé. Écoutez Ahmed Laouèche, le numéro 2 francophone du gouvernement bruxellois.
2: Il est important de soutenir le pouvoir d'achat, le revenu des ménages bruxellois. Il y avait la prime biome, donc c'est une diminution du précompte immobilier, ce que beaucoup de gens appellent le cadastre, c'est appréciable. C'est 160 euros de réduction supplémentaire qui viennent s'ajouter à ce qui existe déjà. Et puis il y a une baisse de l'impôt sur les revenus qui est aussi importante. Donc quand on additionne les deux, eh bien ça fait évidemment un effort que nous faisons pour soutenir le pouvoir d'achat des bruxelloises et des bruxellois.
0: Propos recueillis par Imad Messoudi et Ariane Dufresne. Les 6 victimes de l'incendie dans la tour Oxy mardi à Bruxelles ont toutes été identifiées, a confirmé cet après-midi l'auditorat du travail de Bruxelles. Les 6 corps correspondaient aux identités des travailleurs portés disparus. Un moment de commémoration organisé par le Front commun syndical aura lieu demain à 11h sur le site du chantier Place de Brocaire, donc à Bruxelles. C'était il y a 8 ans la catastrophe du pont Morandi à Gênes en Italie. Des véhicules qui basculent dans le vide, des images qui font froid dans le dos et un bilan dramatique. 43 morts. 8 ans plus tard, 32 accusés ont été condamnés pour leur rôle dans le drame, notamment l'ex-administrateur général de la société d'autoroute Giovanni Castellucci. Il a été reconnu coupable de négligence et d'homicide involontaire. Il écope de 12 ans de prison. Au total, 32 accusés ont été condamnés à de la prison ferme. La 12e étape du Tour de France, remportée par Tim Merlier. Une fois de plus, largement le plus fort au sprint. 3e victoire d'étape pour le Belge, sous les yeux de sa compagne Cameron Vandenbroucke et de son fils Jules, venu sur le Tour.
3: On n'entendait pas son nom en fait, donc je me disais, c'est pas vrai, il est encore une fois trop loin. Et finalement, je pense que là, à 150 mètres, il se fait un peu bousculer, puis il trouve une toute petite ouverture et il passe. Et enfin, quand on voit l'avance avec laquelle il gagne, c'est ouais, encore une fois un super beau sprint. Et 3 victoires sur ce tour, c'est fou.
4: Vous l'avez déjà félicité là? Vous lui avez dit quoi?
3: Oui, bah, on a fait un high five, hein, 3 comme on fait tout le temps. Et il est super content. Et surtout, je pense ça lui a donné des ailes que son fils soit là sur le tour aujourd'hui.
4: Vous avez bien choisi votre jour, hein?
3: Bah oui, c'est sûr, c'est ce qu'on s'est dit aussi. Et papy qui vient jamais, avec nous aux courses, et commençait à pleurer là à l'arrivée, c'était vraiment c'était magnifique.
0: Et papy, c'est le grand-père de Cameron, Jean-Jacques Vandenbroucke. C'était une interview de Jérôme Elguers. Demain, 13e étape, la plus longue de cette édition, 205 km 800 entre Dole et le territoire de Belfort. Merci de nous écouter, passez une très belle soirée.
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0: Il est 20h. David Riffon, bonsoir à tous. La Chambre a donné son feu vert en fin d'après-midi au deuxième volet de la réforme des pensions. Il concerne les périodes non travaillées, mais dites assimilées, ces périodes de chômage involontaire, de pré-pension, de crédit temps, de fin de carrière, ne compteront plus à terme que pour 20% au maximum des années de carrière, contre 40% actuellement. La maladie, l'invalidité et divers congés de soins ne seront pas soumis à l'application de ce pourcentage de limitation. L'objectif de la réforme, c'est de faire coller mieux pension et années réellement travaillées pendant la carrière. Il n'empêche, certains et surtout certaines, estiment les études, vont y perdre dans le calcul de leurs années de carrière. Idem pour certains secteurs. Par exemple, les travailleurs des arts sont particulièrement concernés, surtout côté francophone. Faute d'avoir été entendus ces dernières semaines, eh bien, ils vont déposer un recours devant la Cour constitutionnelle. Ils jugent cette mesure discriminatoire. Il a de nouveau fait chaud aujourd'hui, lourd par moments, mais cela va aller mieux dès demain et surtout ce week-end. Sachez aussi que formellement, nous n'avons pas connu une deuxième vague de chaleur. Pour le deuxième jour consécutif, le thermomètre n'a en effet pas dépassé les 30 degrés à Uccle, la station de référence. Il a fait un peu plus de 29. Pour parler de vague de chaleur, il faut au moins 5 jours consécutifs avec 25 degrés, dont au moins 3 jours à plus de 30 degrés. En France, deux ouvriers et le gérant d'une société de travaux vont être présentés à un juge d'instruction en vue de leur mise en examen pour leur implication involontaire dans le déclenchement du premier incendie en forêt de Fontainebleau. Ce feu avait pris aux abords de l'autoroute A6 dimanche en fin d'après-midi lors de travaux de réparation des glissières de sécurité. Au total, deux incendies ont détruit près d'un dixième de la surface de la forêt de Fontainebleau. Prisée par les randonneurs et les grimpeurs et classée réserve de biosphère par l'UNESCO, Emmanuel Macron s'est rendu sur place ce matin pour remercier le millier de pompiers engagés avec l'appui inédit en Île-de-France d'avions bombardiers Dash et Canadair. J'ajoute que l'autoroute A6, fermée sur une vingtaine de kilomètres depuis 4 jours donc, va rouvrir progressivement ce soir. Et de 3, troisième victoire d'étape sur le Tour de France pour Tim Merlier, le Belge, une fois de plus, le plus costaud au sprint. Jasper Philipsen a une nouvelle fois terminé troisième. À noter la lourde chute dans le sprint, le Belge Yeno Berkmous a dû abandonner. Il souffre d'une fracture de la clavicule. C'est un coureur d'Intermarché Lotto. Merci de nous suivre. Passez une excellente soirée.
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0: 21h. David Riffon, bonsoir à tous. Au moins 12 000 décès excédentaires ont été enregistrés dans une dizaine de pays européens en raison de la vague de chaleur exceptionnelle du mois de juin, selon une compilation de données nationales. Un bilan par ailleurs toujours partiel et qui risque donc de s'alourdir. Entre le 22 et le 28 juin, au pic de la canicule dans plusieurs pays, environ 10 000 morts en excès ont été répertoriés par les instituts nationaux de 7 États, dont la Belgique. Et à ce décompte, on doit ajouter 2 200 morts environ, lié à la chaleur en Angleterre et au Pays de Galles. Le gouvernement bruxellois a tenu sa promesse. Il a annoncé ce jeudi des mesures fiscales destinées à réduire l'impôt des personnes physiques de 1% à partir de l'exercice d'imposition 2028. Autre mesure, accélérer la reconversion des grands sites économiques sous-utilisés, comme les sites Audi, Solvay ou Skerbeek Formation. Ces décisions sont conformes à la déclaration de politique régionale signée en février dernier. Selon le ministre bruxellois des Finances, Dirk De Smet, la baisse de l'impôt des personnes physiques en région bruxelloise permettra d'augmenter le salaire net des Bruxellois et de rendre la région plus attractive tout en restant dans la trajectoire budgétaire du gouvernement. C'est important. Alors concrètement, cette réforme représentera une économie annuelle de 147 euros pour une personne seule qui dispose d'un revenu net de 2700 euros par mois et de 152 euros pour un couple marié avec deux enfants percevant chacun 2400 euros par mois. De nouvelles explosions signalées ce soir dans le sud de l'Iran, où les États-Unis ont intensifié leur salve de bombardements. De son côté, Téhéran a mené des attaques contre des sites militaires américains à travers le Golfe. Depuis plusieurs jours, Washington et Téhéran s'accusent mutuellement de ne pas avoir respecté les conditions de l'accord intérimaire signé en juin et d'avoir enfreint le cessez-le-feu. Une issue diplomatique du conflit est jour après jour de plus en plus incertaine. Invisible complètement pendant le tournoi, Donald Trump sera bien présent lors de la finale entre l'Espagne et l'Argentine dimanche à la Coupe du Monde. Un peu plus tôt, fin du mois dernier, le président de la FIFA et grand ami du président américain, Gianni Infantino, avait déjà confirmé que Donald Trump remettrait lui-même le trophée au capitaine vainqueur. Une nouvelle fois, les règles officielles ou tacites de la FIFA sont bafouées. Ce ne sera pas la seule lors de cette apothéose, puisque contrairement au propre règlement du football, eh bien la mi-temps ne durera pas 15 minutes dimanche, mais sans doute 25, voire un peu plus, en raison d'un show musical façon Super Bowl. Merci de nous suivre, passez une belle soirée.
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0: Il est 22h. David Riffon, bonsoir à tous. Juste avant les congés, le Parlement de la Fédération Wallonie-Bruxelles a définitivement approuvé ce soir une proposition de décret visant à garantir l'emploi à la rentrée prochaine d'une partie des enseignants affectés par les récentes mesures d'économie dans l'enseignement. Le dispositif prévoit de protéger les enseignants temporaires prioritaires potentiellement impactés par le passage de 20 à 22 périodes hebdomadaires dans le secondaire supérieur. Ces enseignants dont le volume d'heures diminuerait mécaniquement par cette réforme se verront attribuer à titre exceptionnel des périodes complémentaires pour conserver un volume d'emploi équivalent. Ces périodes seront consacrées à des tâches pédagogiques au sein de l'établissement. Cette mesure d'accompagnement pourrait bénéficier au total à près de 700 équivalents temps plein, fait savoir la Fédération. Du coup, les économies de la Fédération diminueront de 16 millions d'euros tout de même. Et la mesure n'est pour l'instant prévue que jusqu'en décembre 2026. L'état des deux personnes grièvement blessées à la suite de l'incendie mardi dans le bâtiment Oxy, dans le centre de Bruxelles. Ces deux personnes sont toujours en danger de mort, selon l'auditorat du travail. Les deux victimes avaient été transportées vers l'hôpital militaire de Neder-Overembeek et le Hersteuisberg de Louvain, en raison de leurs graves brûlures. Elles avaient été extraites, ces deux personnes, d'une cage d'ascenseur touchée par l'incendie. Six autres corps avaient été retrouvés dans l'une des cages d'ascenseur. Ces six personnes ont toutes été formellement identifiées aujourd'hui comme celles qui étaient portées disparues depuis l'incendie. Et j'ajoute que demain, à 11h, un moment de recueillement sera organisé au pied de l'immeuble. L'agence flamande pour la nature et les forêts, Nature & Bos, va déposer plainte et se porter partie civile après les incendies criminels présumés survenus dans le parc national de la Haute-Campine. C'est ce qu'a annoncé le ministre flamand de l'Environnement, Jo Brauns. Les premiers éléments de l'enquête laissent fortement penser que les différents feux étaient d'origine criminelle. Un expert en incendie s'est d'ailleurs rendu sur place. Troisième victoire d'étape pour Tim Merlier sur le Tour de France cet après-midi. Cette fois, c'était à Chalon-sur-Saône. La Belgique compte désormais 499 victoires d'étape sur le Tour. Le numéro 500, c'est peut-être pour demain, qui sait. 13e étape, elle mènera les coureurs de Dole à Belfort. La plus longue étape du Tour, un peu plus de 205 km. Ce sera la plus courte étape, la plus longue de l'histoire. J'espère que vous suivez. Merci de nous suivre. Passez une belle soirée.
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0: Il est minuit.
1: David Rifon avec vous pour ces informations. Une réforme importante a été votée par la majorité fédérale juste avant les vacances, celle des périodes non travaillées, prises en compte dans le calcul de la pension. Le chômage involontaire, la prépension, le régime de chômage avec complément d'entreprise, toutes ces périodes dites assimilées pèseront moins dans le calcul de la pension à l'avenir, de 40% à 20% en fonction des années de naissance. Progressivement, ça va donc diminuer. Plus vous êtes jeune, plus vous serez touché. Une exception est toutefois prévue pour les congés maladie-invalidité, les congés parentaux et autres congés de soins. Sont concernés celles et ceux d'entre nous qui prendront leur pension à partir du 1er juillet 2027. Le but du gouvernement fédéral, faire coller davantage travail effectif et pension. Côté wallon, la très attendue nouvelle réforme du soutien à la rénovation énergétique des logements a été présentée ce jeudi. Fini les primes, place à des prêts à taux zéro ou avantageux pour s'attaquer en priorité aux passoires énergétiques. À Bruxelles, chose promise, chose due, le gouvernement va diminuer la charge fiscale sur les ménages. L'impôt des personnes physiques diminuera de 1% à partir de l'exercice d'imposition 2028. Un moment de commémoration se tiendra ce vendredi à 11h sur le site du chantier Oxy à Bruxelles. 6 ouvriers ont perdu la vie dans l'incendie qui a pris dans une cage d'escalier de cet immeuble en rénovation mardi. Les États-Unis ont lancé une nouvelle salve de frappe contre l'Iran pour la 6e nuit consécutive. Ces bombardements ont toujours pour objectif d'affaiblir les capacités militaires iraniennes, a expliqué le commandement américain pour le Moyen-Orient sur son compte X. Les affrontements entre Washington et Téhéran ont repris le 7 juillet dernier, il y a une dizaine de jours donc, après des attaques contre des navires dans le Golfe imputées à Téhéran. Ces frappes minent les efforts diplomatiques pour parvenir à la paix. La passe de 3 pour Tim Merlier sur le Tour de France. 3e victoire d'étape pour le sprinter belge de Soudal Quickstep à Chalon-sur-Saône. Ce vendredi, la 13e étape emmènera les coureurs de Dole à Belfort sur 205 km 800 avec notamment l'ascension du Ballon d'Alsace à 30 km de l'arrivée. Merci de nous suivre. Où que vous soyez, passez une belle et douce nuit à notre écoute.
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0: est 1h.
1: David Riffon avec vous pour ces informations. Une réforme importante a été votée par la majorité fédérale juste avant les vacances, celle des périodes non travaillées, prises en compte dans le calcul de la pension. Le chômage involontaire, la prépension, le régime de chômage avec complément d'entreprise, toutes ces périodes dites assimilées pèseront moins dans le calcul de la pension à l'avenir, de 40% à 20% en fonction des années de naissance. Progressivement, ça va donc diminuer. Plus vous êtes jeune, plus vous serez touché. Une exception est toutefois prévue pour les congés maladie-invalidité, les congés parentaux et autres congés de soins. Sont concernés celles et ceux d'entre nous qui prendront leur pension à partir du 1er juillet 2027. Le but du gouvernement fédéral, faire coller davantage travail effectif et pension. Côté Wallon, la très attendue nouvelle réforme du soutien à la rénovation énergétique des logements a été présentée ce jeudi. Fini les primes, place à des prêts à taux zéro ou avantageux pour s'attaquer en priorité aux passoires énergétiques. À Bruxelles, chose promise, chose due, le gouvernement va diminuer la charge fiscale sur les ménages. L'impôt des personnes physiques diminuera de 1% à partir de l'exercice d'imposition 2028. Un moment de commémoration se tiendra ce vendredi à 11h sur le site du chantier Oxy à Bruxelles. 6 ouvriers ont perdu la vie dans l'incendie qui a pris dans une cage d'escalier de cet immeuble en rénovation mardi. Les États-Unis ont lancé une nouvelle salve de frappe contre l'Iran pour la 6e nuit consécutive. Ces bombardements ont toujours pour objectif d'affaiblir les capacités militaires iraniennes, a expliqué le commandement américain pour le Moyen-Orient sur son compte X. Les affrontements entre Washington et Téhéran ont repris le 7 juillet dernier, il y a une dizaine de jours donc, après des attaques contre des navires dans le Golfe imputés à Téhéran. Ces frappes minent les efforts diplomatiques pour parvenir à la paix. La passe de 3 pour Tim Merlier sur le Tour de France. 3e victoire d'étape pour le sprinter belge de Soudal Quickstep à Chalon-sur-Saône. Ce vendredi, la 13e étape emmènera les coureurs de Dole à Belfort sur 205,8 km avec notamment l'ascension du Ballon d'Alsace à 30 km de l'arrivée. Merci de nous suivre. Où que vous soyez, passez une belle et douce nuit à notre écoute.
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1: David Riffon avec vous pour ces informations. Une réforme importante a été votée par la majorité fédérale juste avant les vacances, celle des périodes non travaillées, prises en compte dans le calcul de la pension. Le chômage involontaire, la prépension, le régime de chômage avec complément d'entreprise, toutes ces périodes.